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Seigneur, c'est où qui refuge moi, c'est où qui fortresse moi. 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Merci, Seigneur, fidélité, alléluia.

le Père, que nous bénis, que nous exaltés, que nous magnifiés, que nous élevés. 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

0: avons besoin dans la vie nous. 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

Sekina, la présence de Dieu, la gloire de Dieu. 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

t'appelle. Il va dire oui. C'est de l'Éternel que Sera est venu. 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Pas comme puissance. Pas comme grâce. Pas comme dimension. Maladie ou guérie. Démon chassé. Paralysé.

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Approchons-nous du Père, ouvrons nos cœurs et contemplons sa sainte face. Je voudrais t'inviter maintenant à te tenir.

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Allez, Jésus a moué. Jésus levé. 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Papa, c'est ce que l'on a fait.

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ça goûte bon, le Seigneur. Sa présence goûte bon. Amen. Alléluia. Alors ce soir, on ne manquera pas de nous réjouir complètement. Il ne faut pas laisser une petite portion, d'accord? Amen. Goûtons-le parfaitement et complètement. C'est si bon de le louer. C'est pas vrai?

0: Haïti, Haïti. 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
1: 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Par la raison. Pour rien. 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
1: Alléluia!

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c'est grâce à toi, mon Dieu. Mais à toi, ma vie est cachée. Mon Seigneur, tu es tout.

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Tenez fermé, je levez-moi.

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Que vous voulez, mon frère?

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continuation. 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

0: Amen, amen, amen, amen. Béni soit l'Éternel, mon rocher qui exerce ma main au combat et mes doigts à la bataille. Je ne mourrai pas, je vivrai et je raconterai les œuvres de l'Éternel, le Dieu d'Abraham, d'Isaac, d'Israël. Les âmes avec lesquelles nous combattons ne sont pas charnelles, mais elles sont puissantes par la vertu de Dieu pour renverser des forteresses. Amen. Pour elle faire minuit, levez pour prier. Levez pour camper dans la prière. Levez pour camper dans la prière de combat. Amen. Nous allons prier. Disposez-vous. Nous allons devant le Seigneur. Le Dieu d'Abraham, d'Isaac, d'Israël. Le Dieu qui fait ce qu'il veut. Et personne ne peut pas poser une question. D'ailleurs, il dit, j'agirai qui s'y opposera. J'agirai qui s'y opposera. On va le faire minuit. On va aller dans la prière. Quel que soit côtoyé, frères et sœurs, et amis des ondes de la radio, parole de vérité. Prière. Prière en minuit. Avec Frère Bigot, luxonnaire. Levez camper. Levez camper sur deux pieds ou avec deux mains en l'air. Nous brûlons devant le Dieu d'Abraham, d'Isaac, d'Israël. Devant le Dieu tout-puissant. Devant le lion de la tribu de Juda. Devant le grand Sabaoth. Oh, nous brûlons devant lui-même. Qui va jamais perdre du bataille. Qui campait. Il est campé avec nous, ennemis nous yo, pas qu'à anéantir nous. Les terreurs de la nuit, pas qu'à camper en face nous. Les terreurs de la nuit, pas qu'à camper en face nous. Dans Psaume 91, verset 5, la parole de Dieu fait nous connaître que tu ne craindras ni les terreurs de la nuit, ni la flèche qui vole le jour, ni la peste qui marche dans les ténèbres, ni la contagion qui frappe en plein midi. Un diable, c'est dans la nuit qu'il marche, il pas marché en plein jour, c'est dans la nuit, il y a les terreurs de la nuit. Il y a les terreurs de la nuit. Les terreurs de la nuit, c'est comme ça, il y a. On va le terrasser. Parce que minuit en son l'heure qui est très symbolique. Son l'heure qui est très très très très symbolique. Et nous songer comment que dans Actes chapitre 16 verset 25, la parole de Dieu apprend nous que Paul Axila c'était en prison. Mais qu'on va le faire minuit, vers le milieu de la nuit, dans mi-temps nuit là, à minuit, monsieur levé, de tomber chanter, de tomber prier. Et puis tout à coup, un tremblement de terre qui fait. Un mouvement qui fait, une intervention divine qui fait, l'ordre des choses changer. Amen. Le Seigneur délivre monsieur. Pour qu'à comprendre si monsieur était endormi pendant minuit, ça t'a traversé sous yo. Hein? Si vous pas te lever, camper dans la prière, vous t'a plage jusqu'à demain matin en prison, vous t'es quand même mouru. Mais le Seigneur fait nous connaître dans Actes chapitre 16, verset 25, vers le milieu de la nuit, Paul et Silas pria et chanta les louanges de Dieu. Levez camper dans la prière, lui faire minuit, nous prenons devant le Seigneur, le Dieu d'Abraham, d'Isaac, d'Israël. Levez camper. Avec deux mains en l'air, la victoire dans la louange. Le bagage qui campait devant ça minuit pour le coup de bon Dieu, c'est monde qui est entravé, c'est monde qui est en bataille, c'est monde qui est en combat. C'est tout même que Marie de nuit, les esprits de nuit, toujours viennent coucher avec eux. Ou même qui toujours un démon qui prend forme, un garçon, une forme, une fille, pour venir vivre avec eux. C'est pour prendre autorité. C'est pour prendre victoire sous lui. C'est pour prendre autorité sous lui. Par le sang de Jésus-Christ. Le sang de la nouvelle alliance. Le sang de Jésus-Christ. Amen. Parce sans ça, il va nous liberté. Oui, déchirer acte de condamnation. Les délivrer nous. Et mettez-nous en liberté. Disposez-vous pour aller devant le Seigneur. Le Dieu d'Abraham, que Dieu d'Isaac d'Israël disposé au bras levant. Bon Dieu, ça qui va changer. Bon Dieu, ça qui est toujours le même. Amen. Gloire à Dieu. Amen. Gloire à Dieu disposé au même genre le Seigneur Jésus-Christ. Il était passé toute une nuit en prière. Dans Luc chapitre 6, verset 12, la Bible enseigne nous ça. Il dit nous, en ce temps-là, Jésus se rendit sur la montagne pour prier. Et il passa toute la nuit à prier. Amen. Parce que demain, il y a un bagage pour le régler. Demain, il y a un rendez-vous. Dans demain, il y a un rendez-vous. Il va faire choix de plusieurs monde qui doivent contribuer à la construction de l'église. Là. Il va faire choix de 12 disciples. Là. Hein? Il doit passer toute une nuit en prière. Rendez-vous, ça c'est dans la nuit pour aller devant Dieu le Père. Amen. Campez devant mon Dieu à minuit, ça. Campez vos petits tôt. Même j'ai la parole de Dieu, fait nous connaître ça dans Lamentation, chapitre 1er, dans verset 19 là. Il dit nous, pendant la nuit, c'est pour nous lever main nous pour petit nous yo. C'est pour nous lever main pour petit nous yo, qui meurent de faim dans les coins de rue. Camper à minuit ça devant mon Dieu. Camper dans prière ça. Quel que soit côtoyé. Camper avec main en l'air devant mon Dieu. Amen. Puis comme il t'a genou, mais camper devant mon Dieu. Camper avec main en l'air. À l'instar de Moïse. Moïse qui était campé avec main en l'air. Pendant que les enfants d'Israël t'ont livré bataille. Oh, Moïse t'a livré bataille de manière invisible à côté des enfants d'Israël. Mais Moïse t'est en l'air. Amen. Mais Moïse t'est en l'air. Mais Moïse t'est en l'air devant le Seigneur. Mais Moïse t'est en l'air devant le Seigneur. Devant le roi des rois. Le Seigneur des seigneurs. Et les enfants, oh, d'Israël, t'ont remporté la victoire. Oh, amen. Je connais combien de monde qui n'ont bataille, qui n'ont combat. Je connais combien de monde que l'ennemi a campé en face. Amen. Levez campé à minuit ça.
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0: Rien qui est possible pour mon Dieu.
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0: Rien qui est possible pour le roi des rois, le Seigneur des seigneurs. Pas rien qui est impossible pour lui. C'est pour camper dans la prière. C'est pour camper dans la prière. Pas baisser les bras. Non, pas baisser les bras. Camper devant mon Dieu. Camper devant mon Dieu. Amen. Gloire à Dieu. Amen. Au Dieu éternel, puissant guerrier dans nos combats, immortel, invisible, Dieu de toute la terre, rocher de Jacob, au nom de Jésus-Christ, le Dieu tout-puissant, au nom de Jésus-Christ, le Dieu tout-puissant, le Dieu qui triomphe. Amen. Le grand Sabaoth, celui qui nous défend dans nos combats. Amen. Seigneur, nous venons devant toi par les compassions et les mérites de Jésus-Christ, qui couvrit nos bas sans lit, qui déclarait que nous justes, qui fait de nous un royaume et des sacrificateurs, lui-même qui bat nous l'épée de l'esprit pour nous livrer bataille, car les âmes avec lesquelles nous combattons ne sont pas charnelles, mais elles sont puissantes par la vertu de Dieu pour renverser les forteresses. 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Silence dans la mer. Silence dans les airs. Silence sur la terre. Silence en ma terre. Silence que tous genoux fléchissent devant le nom de Jésus-Christ dans les cieux, sur la terre et sous la terre. Que toute la terre fasse silence devant le roi des rois, le seigneur des seigneurs. Amen. Porte, élevez-vous lentôt, que le roi de gloire fasse son entrée. Porte, élevez-vous, porte éternelle, que le roi de gloire fasse son entrée. 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Au nom de Jésus-Christ, nous prenons victoire sur par le sang de Jésus-Christ, par la croix de Jésus-Christ. 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le sang par lequel nous sommes devenus un royaume et des sacrificateurs pour Dieu le Père, que toute âme forgée contre nous soit sans effet. 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Que personne désormais ne nous fasse de la peine, car nous portons sur notre corps les marques de Jésus-Christ. 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Ou bien, nous pouvoir sur scorpion, et sur toute la puissance de l'ennemi, et rien pas qu'à nuire, non. 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par la grâce de Jésus-Christ, mon sauveur, mon Seigneur, mon plus que vainqueur. Amen.
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Merci beaucoup. Merci beaucoup. Merci beaucoup. Merci. Merci. Un petit merci de bien. Je vous remercie infiniment pour votre présence ce soir. Elle m'encourage à chanter pour la gloire de Dieu. Je crois devoir vous laisser avec la toute dernière qui a pour titre Grandeur mon Dieu. Au tout commencement, il y a une fin. Je vous demande de vous mettre debout pour chanter avec moi. Grandeur mon Dieu, il mérite nos applaudissements. Il est grand, il est grand. Chantons ensemble, Grandeur mon Dieu, à vous.

Sojon miracle, sojon merveille. 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Et pas des réunions, non. Bon Dieu, crasé pour le camper. Oui, oui, oui, oui. 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Bon Dieu, crasé pour le camper.

Espírito Santo va vous disposer. Disposez-vous pour entrer dans la présence de la gloire. Commencez à lever les mains devant le trône de Dieu. Commencez à célébrer. Amen. Commencez à camper comme un monde qui va faire marche devant mauvais moment. Qui va courir devant la situation difficile là. Amen. Qui va mal cacher. Amen. Amen. Qui va peur à rien. Amen. Même les rois prennent précaution. Même les rois respecter l'impossible. Mais quand la peur, tu as peur. Amen. Parce que bon Dieu m'a en contrôle. C'est quoi même ou même qui croit bon Dieu en contrôle. Ou même qui croit bon Dieu n'a pas dormi. Amen. Regardez, je l'ouvre, la veillée sous nous. Amen. Amen. Amen. Amen. Mais pas peur ni douter. Amen. Parce que sauveur n'a pas veillé. Levez-moi.

C'est en l'Éternel que je cherche un refuge. Comment pouvez-vous me dire, fuis dans vos montagnes comme un oiseau? Car voici les méchants bandelocs, ils ajustent leurs flèches sur la corde pour tirer dans l'ombre ceux sur ceux dont le cœur est droit. Quand les fondements sont renversés, le juste, que ferait-il? L'Éternel est dans son saint temple. L'Éternel a son trône dans les cieux. Amen. Ses yeux regardent. Ses paupières sondent les fils de l'homme. L'Éternel sonde le juste. Il hait le méchant et celui qui se plaît à la violence. Il fait pleuvoir sur les méchants des charbons du feu et du soufre. Un vent brûlant, c'est le calice qu'ils ont en portage. Car l'Éternel est juste. Il aime la justice. Les hommes droits contemplent sa face. Ça, c'est parole. Bon Dieu, pendant nous allons chanter, commencez à frapper mes mains. Bon Dieu, te montre ma bon. Amen. Depuis toi, ni dans le ciel là. C'est numéro 26, créole, chant d'espérance. Tout le monde compte ça. Hey. Amen. C'est quoi corps? Amen. Rentrez dans la présence li, comme David t'a dit, avec action de grâce. Rentrez dans la présence li, avec louange. Et dis ça, c'est jour Seigneur, Jésus t'a créé. Et puis réjouis, réjouis, réjouis. Parce qu'il fait qu'un content. Amen.

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0: cieux. La gloire de Fabemio, la gloire de l'Éternel, il descend dans mes terriers. La gloire de l'Éternel, il descend dans la caillou. Du Seigneur paraître, du Seigneur paraître, du Seigneur paraître, du Seigneur paraître.
1: 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Seigneur, cherchez deux mondes. Font-ils lever, marcher. Nous sommes famille, nous sommes communauté. 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Dis Seigneur, apparaît pour au nom de Jésus. Seigneur, apparaît pour au nom de Jésus. Dis-le avec conviction, dis-le avec conviction. Dis-le avec un sourire sous les vous. Alléluia. Dis-le avec conviction, dis-le avec un sourire sous les vous. Alléluia. Alléluia. Alléluia. Merci Seigneur. Acclamez l'Éternel, il mérite toute gloire. Amen. Alléluia. Wow. Jésus. Jamais l'autre temps pour sauver nous. Amen.

Dieu, Même qui n'a pas l'autre adresse, pas l'autre appui, qui est Jésus seulement, levez-moi.

Mettons-nous sous le corps pour dire ça.

Jésus, c'est où? Il est arrivé. Que me pone con

c'est vous. Comment chanter? Qui tu es? Ou même qui se garde dans l'hôpital. Quand on branche 40 ans. Ouais. C'est vous.

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Espírito Santo.

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Avec toute la beauté, ça.

0: enfant, pas ignorer message ça. Jésus remet et veut assurer sécurité salut.
1: Assurer.
0: Donc il a YouTube campus. Texte premier lien en bas page. Cliquez premier lien en bas page.
1: Pour prendre décision ça.
0: Laisse entrer le roi de gloire. Fais mon lève ça. Oh yes. Ouvre ton cœur à Jésus ce soir.

0: pour assurer sécurité salut.
1: Et vous devez confesser avec bouche.
0: Non seulement c'est sauveur,
1: mais c'est
0: Seigneur.
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0: 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Félicitations. À tout le monde qui prend décision ça yo,
1: papa
0: 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Ou même qui là dans Miami,
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1: même qui regarde
0: dans YouTube. Numéro 1,
1: dans
0: moins de 48 heures,
1: on va
0: recevoir un appel.
1: Dans
0: l'information qu'on va nous là,
1: nous va
0: relayer pour nous mettre dans l'équipe de prière qui va aider
1: faire
0: route là avec Jésus. Deuxièmement, lorsqu'il est là, qu'il y a
1: soin,
0: il y a une
1: famille,
0: il y a un ami,
1: dit
0: à soin, Jésus est entré.
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1: Tonight.
0: Nous parlons d'une opportunité.
1: We're going to give you an opportunity.
0: Capable de semer.
1: To sow. There's something that marks
0: nous toutes connaissons que 40 jours ça.
1: We know that this 40 days.
0: Sont 40 jours de jeûne qui différent.
1: It's going to be a different 40 days.
0: Sont 40 jours de jeûne qui va changer destinée
1: moi. It's going to change people's destiny.
0: Samedi que 3 juin.
1: Saturday, which was the 3rd of June, I had a dream.
0: Dad vint devant.
1: That dad came before
0: me.
1: And he told me three things that marked me.
0: Il dit, Pastor B,
1: he said, Pastor B, I would like you to know
0: le sacrifice
1: the sacrifice
0: donne naissance
1: gives
0: à la gloire.
1: To the glory.
0: Le sacrifice,
1: sacrifice
0: donne naissance
1: gives birth
0: à des récompenses.
1: To the
0: et sacrifice,
1: sacrifice
0: change destinée.
1: It changes destiny.
0: Sacrifice,
1: sacrifice
0: change destinée.
1: Changes destiny.
0: Le sacrifice,
1: sacrifice
0: donne naissance
1: gives birth
0: à la gloire.
1: To the glory.
0: À des récompenses.
1: Et changer
0: destinée.
1: So
0: ça fait me comprendre. Pendant tout 40 jours.
1: Et puis
0: c'est sacrifice qu'on fait. La déclenche gloire bon Dieu dans la vie.
1: Et puis
0: c'est sacrifice qu'on fait. La fait bon Dieu récompenser.
1: Et puis
0: c'est sacrifice qu'on fait. La changer
1: destinée.
0: La changer destinée. La changer destinée. Et à soir. Pendant parle honoré. Bon Dieu avec offrande. Pendant parle honoré. Bon Dieu avec semence.
1: Mais
0: parle prier. Pour bon Dieu relâcher. L'onction d'Abigaël.
1: Oh,
0: l'onction d'Abigaël. Dans ta vie. Cherchez toi, monde. Tu sois Abigaël.
1: Où
0: sois Abigaël. Tu sois Abigaël.
1: Où
0: sois Abigaël. Dis ça, dis ça, dis ça, dis ça, dis ça. Où sois Abigaël. Oh, dans YouTube, écris ça dans la page là.
1: Tu
0: me sois Abigaël.
1: La
0: troisième semaine ça.
1: Mais
0: dis la troisième semaine ça.
1: Quelle
0: que soit offrande qu'on offre à l'Éternel,
1: il
0: a changé destinée la vie. À jamais. Sacrifice.
1: My
0: goodness, sacrifice
1: qu'on va
0: le faire,
1: il va
0: déclencher l'onction d'Abigaël.
1: Abigaël,
0: c'était une femme qui était très belle, très intelligente, mais
1: avec
0: une céline sous tête,
1: elle
0: était un Nabal. Qui t'est bloqué, qui t'est comme mari, qui t'est kembel, qui t'est méchant, qui t'est bloqué. Même si on pile dans nous à soi, on pile dans nous à soi. On a une option, il y a une connaissance, il y a une intelligence, mais on a une balle qui bloque nous. On a une balle qui bloque nous. Dans le mariage, nous, dans le travail, nous, dans le quartier, nous, dans la famille. La Bible dit, cette femme qui était comme destinée, mademoiselle était supposée marier avec moi. Elle est bloquée. Et puis la Bible dit, dans 1 Samuel 26, dans le verset 27, il y a un bon jour, pendant Nabal, dans la rébellion, dans la méchanceté,
1: t'es
0: levé contre David.
1: T'es
0: levé contre David. Et puis la Bible dit, David prend Amel,
1: il
0: a marché en route pour la tuer Nabal, pour tuer Madame Nabal, pour tuer tout le monde qui est dans la famille Nabal.
1: Sur

0: Abigail, non seulement il était concilé sous tête lui, mais Abigail ta face l'endort. 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Mais la Bible dit, mademoiselle comprend le sacrifice qui existait dans offrande. Dans offrande. D'amont dit offrande. D'amont dit offrande. Et puis dans le verset 27, mademoiselle courit, elle a rencontré David et puis portait offrande. Et la Bible dit, les David recevraient offrande. 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
1: 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C'est pour cela arrêter. Minoter. Tête fiel. Devez-moi la gloire. Devez-moi la gloire, gloire, gloire. Fiel Nabal pété. David décidé pour ne pas tuer le monde. Dans la famille Abigail. Mais les sacs pibelles là. Sacs pibelles là. Les David t'a des nouvelles là. Que vient Nabal pété. Ils vont tirer l'aide d'amour. Par Abigail. Il dit, je connais la souffrance. Il connaît la souffrance. Parce que tu as perdu ton mari. Même si tu as une bonne nouvelle pour vous. Est-ce qu'on va rencontrer ensemble? Dans le PF Chang là. Dame rencontre avec vous. Dans le PF Chang là. Parce que je décide pour marier avec vous. Je décide pour une femme. Je décide pour vivre madame, on va faire un peu de temps. Je déclare à soi, c'est pour vous vos faveurs. Pour pas mériter, faveur. Pour pas imaginer, faveur. Pour pas penser, c'est pour vous faire quoi? Vous qui êtes dans vos têtes, dans vos positions. Remets, oh my goodness. 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Parce que offrande, pour pas l'offrir là. Il va déclencher l'onction d'Abigail dans ta vie. Frappez-moi pour Jésus. Frappez-moi pour Jésus. Par les sacrifices que vous faites dans 40 ans, qui va bon récompense. Tout va déboucher. Tout va récompenser. Tout le monde a soin. Cap semer l'onction ça. M'a dit, oh, j'ai une enveloppe dans tout ça là. Levez-moi dans tout ça là. T'as tout le monde à soi. T'as un challenge tout le monde à soi. Pour semer l'onction d'Abigail. Faveur. Inimaginable. Grâce. Hors du commun. Prospérité. Hors du commun. Dans tout ça là. Dans tout ça là. Pas rater l'occasion ça. Pour semer l'onction ça. Vous m'avez dit, dans le campus, levez-moi en l'air. M'a dit, cet esprit. Combien vous voulez semer? Parce que l'onction qu'on va relâcher à soi, c'est l'onction d'Abigail qui a changé de destinée, qui a retiré la mort, qui a retiré Céline qui s'est tête, et puis qui a bon faveur dans ses yeux. Ou même qui est dans YouTube Campus, qui t'a aimé semer dans l'onction ça. Cliquez deuxième lien en bas page là pour relâcher ses mains. Ou même qui attendait sur l'application Shekina, cliquez bouton cœur. Pour relâcher ce morceau. Ou même qu'à tandem. Na YouTube. Devant télévision. Ou qu'on va faire ça par WhatsApp. Textez donc. Na numéro ça. 786. 832-22. Mais c'est peut-être moi pas la queue. Moi en haut, moi pas en bas. Moi pas un perdant. Moi son champion. Destiné pour le changer. Ton enveloppe rapide. Tout le monde est dans toute salle. Dans toute campusio. Semaine auction ça. Parce que si elle l'a parlé. Tout sacrifice qu'on fait. L'a déclenché la gloire. Récompense. Et l'a changé destiné. Dans toute salle. Dans toute salle. Vous pouvez utiliser le téléphone.
2: Vous pouvez utiliser votre enveloppe.
1: Vous pouvez utiliser
2: l'enveloppe.
1: Et vous pouvez l'offrir écrit. Balancez. Dans toute salle. Balancez offrande. Balancez enveloppe. Balancez téléphone. Dans toute salle. Dans toute campusio. Balancez, mais son champion. Oh yes, Abigail, Abigail, les arrivés pour destiner au changer. Offrons-nous, va changer trajectoire, destinée, l'avenir, la vie. Yes, oh yes, balancez, balancez. Semez, semez, semez. Vous me criez à YouTube Campus. Cliquez deuxième lien dans la page là. Vous me gardez dans le chèque d'application. Cliquez pour ton cœur là. Tu sais, à soi. Relâchez l'onction d'Abigail. Dans ma vie. Maintenant. Maintenant. Balancez. Dis ça encore. Dis ça encore. Dieu fort, Dieu puissant.
0: 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Dans le monde qui grand. 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Prospérez à tous égards. À tous égards. À tous égards. Au nom de Jésus. 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
3: Alléluia.

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0: Cliquez sur lui pour capable connecter avec nous.
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1: In Jesus name.
0: Et pas monsieur va lever campé papa papa on va gagner plein papa.
1: You don't have a plan to be a father. Hey,
0: ça bel jacket,
1: you wear the nice jacket on.
0: Seigneur, au nom de Jésus, nous
1: Lord,
0: bénissons ces hommes.
1: We bless these
0: que
1: men.
0: Leur vie soit bénie.
1: May their lives be blessed.
0: Que yo ka font grande différence.

0: may they make a big impact
1: na famille,
0: in their families,
1: na communauté,
0: in their communities,
1: na nation,
0: in their nations,
1: pour la gloire de ton
0: for the glory of your name.
1: Au nom de Jésus,
0: in the name of Jesus, in all campuses online,
1: soyez bénis,
0: be blessed,
1: au nom de Jésus.
0: In Jesus' name.
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0: Glory
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1: Lower the reverb in my mic just a little bit so I can have a little bit more clarity. Gloire à Dieu. Thank you, worship team.
0: Merci.
1: All right. I think it's good here. One, two, three. Hallelujah. And just give me a little bit more bass.
0: Tonight.
1: Assoya, comme moi dis, c'est fête des pères.
0: Today, as I said, is Father's Day.
1: Good to see you, brother. God bless you. And by God's applaudissement pour la vie, frère Amiel, au nom de Jésus, Pasteur Amiel.
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1: All right. 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
0: tonight,
1: m'tarèmè enseigner sur le mystère de la paternité.
0: I'd like to teach on the mystery of fatherhood.
1: Le mystère de la paternité.
0: The mystery of the fatherhood.
1: Le mystère de la paternité. Ça veut dire qui mystère?
0: What is the mystery?
1: Qui mystère qui gagnait derrière papa?
0: What the mystery is behind fatherhood?
1: Qui mystère? Just up the translator a little bit. Qui mystère qui gagnait derrière papa?
0: What is the mystery hidden within fatherhood?
1: Nous vivons dans une société.
0: We're living in a society.
1: Côté yo dévalorisé.
0: Where they devalue.
1: No, not too much. Not too much. Na vive dans société côté yo dévalorisé papa en pile.
0: We're living in a society where they devalue fathers a lot.
1: Yo, bon, c'est pas seulement papa.
0: It's not just fathers.
1: Na vive dans société côté yo dévalorisé garçon en pile.
0: We're living in a society where they devalue men a lot.
1: Ces jours-ci,
0: nowadays,
1: garçons que yo levé, c'est garçons tant que femmes.
0: The men that they elevated are the female, feminine type of men.
1: Garçons yo levé, c'est garçons tant que femmes.
0: The men that they elevate are the ones that are feminine.
1: Sous son garçon cap de permanente, cap posé, zon ou cap bagage, société applaudit.
0: The society applauds you.
1: Sous son garçon qui campe comme un garçon.
0: If you're a man that stands as a man.
1: Yo war comme yon poison dans société.
0: They see you as a poison in society.
1: M'gen monsieur m'yo ka l'école, deuxième garçon nan ka l'école.
0: My second son goes to school.
1: Et puis l'a raconté.
0: And he was telling me.
1: Type de garçon que moi même moyen.
0: That the type of man that I am.
1: Qui d'accord prend responsabilité famille.
0: Who agrees to take the responsibility of his family.
1: Qui d'accord guide famille.
0: To guide his family.
1: Qui d'accord dit oui, non.
0: Who say yes
1: ça ka fait, ça pa ka fait.
0: This can be done, that can't be.
1: Li dit dans l'école li a
0: in the school he goes to
1: yo rele sa yo gas yo rele toxic masculinity
0: they call that toxic masculinity
1: yo rele masculinité toxique
0: toxic masculinity
1: ça veut dire type de garçon sa yo c'est yo cap craser société
0: those are the type of men that are breaking down the society
1: before fois wap gade film
0: most of the time you're watching
1: a movie ça dans film
0: I don't know if you notice it in the movies
1: nan before film
0: and most movies
1: yo toujours présentent papa comme yon homme irresponsable
0: they always show you the father est-ce que vous remarquez ça irresponsible man
1: papa c'est toujours moun ki pa la ki pa responsable la que y a blamé a ki pa regle rien pour famille
0: a nothing to do with the family
1: before film
0: most of the movies
1: modern wap gade
0: the modern movies you see
1: yo présenté papa
0: they present the fathers
1: comme yon blague
0: as a joke
1: qui pa kapé swan
0: who stands for nothing
1: et ça vient fait que
0: it causes that
1: société nous
0: that our society
1: pa apprécier rôle papa
0: does not appreciate the roles of a father
1: elle vient rater bénédiction qui lié à ça
0: and it's missing out on the blessings that are attached to it
1: au lieu de des sociétés bénies
0: instead of having blessed society
1: nous des sociétés maudites
0: we have cursed societies
1: m'bralon compte avant
0: I'm headed somewhere with you
1: est-ce que n'avez
0: are you with me
1: si n'avez dit gloire
0: if you're with me say glory
1: okay
0: all right
1: clé
0: the key
1: bénédiction
0: of the blessing
1: famille
0: of the family
1: l'église
0: church wow.
1: Société
0: and society
1: nation
0: of the nation
1: c'est papa
0: our fathers.
1: Abodi encore.
0: I'll say it again.
1: Clé.
0: The key.
1: Bénédiction.
0: Of the blessing.
1: Famille.
0: Of the family.
1: L'église.
0: Of the church.
1: Communauté.
0: Of the community.
1: Nation.
0: Of the nation.
1: C'est papa.
0: Is father.
1: Depuis papa yo pa nan plas yo tout bagay tèt an ba.
0: If the father's out of place, everything's upside down.
1: I'm going to
0: show you this
1: biblically.
0: But even if I don't go to the Bible
1: ou
0: with you,
1: seulement lire statistiques,
0: just read the statistics
1: famille,
0: of the family,
1: société,
0: of the society,
1: côté papa yo pa en place,
0: where the fathers are out of place,
1: pour qui va les têtes chargées le pote dans société.
0: How many hardship there is in the society.
1: Si moun ki a levé sans papa,
0: the children who are growing up without
1: non
0: a father
1: maison,
0: in a house
1: li beaucoup plus susceptible,
0: are more at risk
1: pour vignon drogué,
0: to become a drug addict.
1: Il est beaucoup plus susceptible.
0: Much more at risk.
1: Jeune fille ça est beaucoup plus susceptible.
0: The young women are more at
1: pour
0: risk.
1: Pour enceinte avant mariage.
0: To have premarital or teenage pregnancy.
1: Est-ce qu'on connaît selon statistiques?
0: Have you noticed based on statistics?
1: Le yon jeune fille a levé non caille.
0: When a young lady is growing up in the house.
1: Si moun jeune fille qui a levé non caille.
0: The young women that are growing up in a house.
1: Avec yon garçon qui pas papa yo.
0: With a man who is not her father.
1: Développé pi bonheur.
0: She developed sexually earlier on.
1: Yo fait tété pi bonheur.
0: They have breasts early.
1: Yo fait range pi bonheur.
0: They have hips.
1: Yo vignon femme. Ça c'est bagage statistiquement prouvé.
0: Statistically prove that.
1: Ça veut dire présence.
0: That means the presence.
1: Garçon qui autour de lui.
0: Of the man who are around her.
1: Qui papa parle.
0: Who is not her father.
1: Paul réagit différemment.
0: Her body reacts differently about that presence.
1: Donc c'est pas des statistiques qui ont été.
0: The statistics are horrific.
1: Maintenant, on a dans la Bible.
0: Now let's go to the Bible.
1: Garde qui ça la Bible dit par rapport à présent à bénédiction.
0: Look at what the Bible
1: Deutéronome
0: says.
1: Chapitre 6, 5 verset 16.
0: Deuteronomy 5 verse 16.
1: On nous tous lit ensemble.
0: Let's read together.
1: Lui dit honore
0: honor
1: ton père et ta mère
0: and your mother,
1: comme l'Éternel ton Dieu te l'a ordonné.
0: Qui ça
1: son choix
0: you. Is it a choice?
1: Ou faire le souvlé
0: you do it if you want
1: sous pas vlé comme l'Éternel
0: like
1: te l'a ordonné et puis qui ça l'a fait
0: what it would happen?
1: Afin que tes jours se
0: so that
1: prolongent
0: your days may be long
1: et que tu sois heureux
0: and that you may be well
1: dans le pays
0: in the country
1: que l'Éternel ton Dieu t'a donné.
0: Which your Lord or God is giving you.
1: Ça veut dire bonheur.
0: That means your happiness of a people
1: dans pays
0: in a country
1: dépend de gens traités papa.
0: Depends on how they treat their fathers.
1: Regardez verset encore.
0: Look at the verse again.
1: Honore ton père et ta mère.
0: Honor your father and mother.
1: Il dit afin que je sois capable heureux dans le pays.
0: So that you may be glad in the land.
1: Premièrement, ton père.
0: First, your father.
1: Deuxièmement, ta mère.
0: Secondly, your mother.
1: Maintenant, c'est intéressant.
0: Now, it's quite interesting.
1: Nous célébrer fête des mères.
0: That we celebrate Mother's Day.
1: Plus grandiosement.
0: Many, many big
1: que fête des pères.
0: Than the Father's Day.
1: Nous fait
0: we do it
1: pour des raisons sentimentales
0: for sentimental reasons
1: attachement que nous avec maman
0: because of the attachment we have to our mothers
1: mais clé bénédiction
0: but the key to the blessing
1: c'est dans papa lié d'abord
0: it is first in the father
1: yeah. Après maman
0: after the mother
1: ça pas dit amen dis moi
0: if you can say amen say ouch
1: et tout à l'heure va comprendre
0: and pretty soon you'll understand
1: il dit honore ton père
0: the Bible says
1: d'abord
0: your father first.
1: Et puis il dit ta mère.
0: And then your mother.
1: Et puis il dit Lord, honorer deux moun sa
0: yo. When you honor the two. In that order.
1: Il dit comme ça, jour à heureux.
0: The Bible says your days will be long.
1: Jour à prolonger.
0: Your days will be long.
1: Et ou à heureux sur la terre.
0: And you'll be blessed on the land.
1: Est-ce que ça va jusqu'à présent?
0: Is that all right so far?
1: On nous dit gloire.
0: Say glory.
1: Ça veut dire clé.
0: That means the key.
1: Yon bénédiction. Yon famille,
0: of a blessing of a family,
1: yon l'église,
0: of a church,
1: yon communauté,
0: of a community,
1: yon nation,
0: of a nation,
1: clé bonheur,
0: the key to their happiness depends
1: de traitement des pères.
0: On the treatment of the fathers.
1: Nan commencement, yon te prêché sous toutes ces ouvertures.
0: At the beginning of the year, I thought about
1: toutes ces erreurs que nous fait.
0: I say one of the mistakes we made.
1: Toutes
0: ces ouvertures,
1: c'est le père fondateur de la nation haïtienne.
0: He's the founding father of the Haitian nation.
1: Mais nous pas jamais honoré le comme tel.
0: But we never honored him as such.
1: Et me pensais, c'est yon nan bagay.
0: And I think it's one of the
1: c'est
0: things.
1: C'est yon bagay.
0: It's one of the
1: qui
0: things.
1: Qui contribuait avec un pile tête chargée.
0: That contributed to all the ordeals
1: dans la nation haïtienne.
0: That we have in the Haitian
1: donc,
0: nation.
1: Donc, ou qu'à suivre message ça.
0: You could follow that.
1: Les sur YouTube qui relaient haïtiens retournent à la racine.
0: It's in the YouTube called Haitians Go Back to Your Roots. Now, this being said,
1: Puisque qu'on a nous parlé l'importance des pères.
0: Now we talk about the importance
1: Maintenant,
0: of the fathers.
1: Bam définit qui ça yon père yé.
0: Let me define what a father
1: Qu'est-ce
0: is.
1: Qu'on veut dire par un père?
0: What do we mean by fathers?
1: OK.
0: All right.
1: Ou gen quatre bagages ou besoin qu'on ait de yon père.
0: Four things you need to know about fathers.
1: Et m'bral besoin nous rendre nous compte de bagages.
0: And I need you to admit some things.
1: Père,
0: that a father,
1: c'est pas seulement faire un petit monde.
0: It's not just having a child.
1: Mais c'est également porter une responsabilité.
0: But also to carry your responsibility.
1: Est-ce que tu entends ça m'a dit?
0: Do you hear what I'm saying?
1: Papa, c'est pas seulement faire un petit.
0: Being a father is not just to have a child.
1: Mais c'est porter une responsabilité.
0: But to carry your responsibility.
1: Meilleure description de père.
0: The best description of a father.
1: Que m'était capable baou.
0: That I could give to you.
1: Et à part de l'Éternel lui-même. Dans la Bible, c'est Abraham.
0: In the Bible is Abraham.
1: Bon Dieu t'a Abraham.
0: God called Abraham.
1: Et puis il dit, ma faux père.
0: He says, I'm going to make your father
1: des nations.
0: Of nations.
1: On nous garde qui étape.
0: Let's look at the steps.
1: Abraham te suivre.
0: That Abraham had followed.
1: Avant que l'Éternel te déclare le père.
0: Before the Lord declared him a father.
1: Qui étape que te suivre avant de déclarer le père.
0: Followed before being declared the father. Number one.
1: Un père.
0: A father.
1: C'est quelqu'un qui reçoit
0: is someone who receives
1: un appel.
0: A calling.
1: Ça, c'est le premier bagage.
0: That's the first thing.
1: Yon papa
0: a father
1: recevoir
0: receives
1: yon appel.
0: A call.
1: Regardez ça, il dit dans Genèse chapitre 12, le bon Dieu a appelé Abraham.
0: Genesis 12,
1: avant
0: de faire
1: le père,
0: before making Abraham
1: il déclare le père,
0: he declared him father,
1: il déclare yon papa,
0: he declared him a father.
1: Premier bagage, il ballon appel.
0: First thing he gave him a call.
1: Il dit, l'Éternel dit,
0: the Lord said
1: à Abraham,
0: to Abram,
1: va-t'en.
0: Good,
1: de ton pays,
0: of your country,
1: de ta patrie,
0: from your family,
1: de la maison de ton père, dans le pays que je te montrerai.
0: To a land that I will show you.
1: Avant de faire Abraham père,
0: before making Abraham
1: premier bagage, il fait l'Ibali, yon appel.
2: The first thing he gave him a call. Il suffit
1: d'accompagner la paternité Abraham.
2: The beginning of the paternity of
1: Abraham.
0: The trajectory of Abraham as a father,
1: commencer
0: it began
1: avec yon appel.
0: With a calling.
1: Ça veut dire,
0: that means
1: yon papa,
0: a father,
1: trajet en tant que papa.
0: Your trajectory as a father.
1: Commencer.
0: It begins
1: avec un appel.
0: With a call.
1: Fonder une famille.
0: To have a family.
1: C'est un appel.
0: That's a call.
1: Marier avec un monde.
0: To be married to someone.
1: C'est un appel.
0: That's a call.
1: Et vous besoin traiter.
0: And you need to treat it.
1: Comme un appel.
0: As a call.
1: De la part de Dieu.
0: From God.
1: Même Jean moi-même.
0: Just like I.
1: Même j'ai moi-même.
0: Just like myself.
1: Avant de rentrer dans le ministère.
0: Before I came into ministry.
1: Mon appel.
0: I had a calling.
1: De la part de Dieu.
0: From God.
1: Pour me fonder une église.
0: To start a church.
1: Lorsque ou c'est un homme.
0: When you're a man.
1: Même j'ai pasteur.
0: Just like the pastor.
1: Mon appel.
0: He has a calling.
1: Pour le fonder une église.
0: To start a church.
1: Et pour le diriger mon Dieu. Dans la volonté de Dieu.
0: In the will of God.
1: Lorsqu'on vient ou c'est un papa.
0: When you're a father.
1: Ou qu'on appelle.
0: You also have a calling.
1: De la part de Dieu.
0: From God.
1: Pour diriger une église
0: tout. To lead a church.
1: L'église ça. C'est madame ou petit tout, monde qui n'a qu'à être là, qu'on va diriger de la crème de Dieu. Même j'ai un pasteur qu'on appelle pour diriger l'église là, ou même qu'on appelle pour diriger Kyle. Aïe, aïe, aïe, aïe, aïe, aïe, aïe. Diriger une maison, c'est un appel. Et même j'ai bon Dieu bralement des pasteurs à compte pour j'en diriger l'église là. C'est qu'on s'en bralement des yon papa compte.
0: And count of the father for how he leads the house.
1: Ça veut dire,
0: that means
1: under Kyla,
0: inside the house,
1: moun ki ta dwe priye pi plus,
0: the one who should pray more,
1: c'est papa.
0: Is the father.
1: C'est papa.
0: It's the father.
1: Pa kite madame ou.
0: Don't let your
1: si
0: wife,
1: madame ou a priye pi plus pa son kala, bon problème.
0: There's a problem.
1: Si madame ou a mene Kyla spirituellement, bon problème. Dans l'Ancien Testament,
0: and the Old Testament,
1: ou pa jam tande,
0: you never heard
1: Sarah.
0: That
1: bâti un hôtel. Ou pas j'aime tendre.
0: Rebecca.
1: Bâti un hôtel. Ou pas j'aime tendre.
0: Rachel.
1: Bâti un hôtel. La Bible dit les Abraham paraît. Premier monde qui bâti hôtel là. Pour famille en cadeau, c'est Abraham.

0: Ça veut dire chaque papa.
1: That means every father.
0: Recevoir un appel.
1: You receive a call.
0: Pour un sacrificateur pour famille.
1: To be a priest for your family.
0: Aïe, aïe, aïe.
1: Come on.
0: Est-ce que vous entendez ça m'a dit?
1: Did you hear what I said?
0: Ça m'a dit.
1: Listen.
0: Tout papa.
1: Every father.
0: Recevoir.
1: Receive.
0: Un appel.
1: A calling.
0: Pour un sacrificateur.
1: To be a priest.
0: Pour famille.
1: For your family.
0: Sacrificateur dans l'Ancien Testament.
1: The Old Testament priest.
0: C'est eux-mêmes qui étaient contre sacrifice yo offri pour famille.
1: They used to offer the sacrifice for the family.
0: Sacrifice ça représentait prière.
1: That sacrifice represented prayer.
0: Moun qui t'a dû lever famille en plus dans la prière.
1: Elevate the family more.
0: C'est le
1: in prayer, it should be the father.
0: Moun qui t'a dû lever madame li pi plus.
1: The one who should elevate his wife.
0: Ou t'a dû prier pour madame ou pi plus que madame ou prier pour.
1: You should pray for your wife more than she prays for you.
0: On m'a pas prendre encore.
1: Let's say it again.
0: Ou t'a dû prier pour madame ou.
1: You should pray for your wife.
0: Plus que le prier pour.
1: More than she prays for you.
0: Parce que prier.
1: Because your prayer.
0: Que plus puissance na kaela que prier madame ou.
1: Than your wife's prayers.
0: La Bible dit comme ça, Rebecca pas qu'à enfanter.
1: That Rebecca was barren.
0: Je suis certain.
1: I'm pretty sure.
0: Les mamzelles ouelles pas qu'à enfanter.
1: She noticed she could not have children.
0: Il prié en pile.
1: She prayed a lot.
0: Mais toute prière mamzelle a prié.
1: All the while she was praying.
0: Mamzelle était stérile.
1: She still remained sterile.
0: Et puis la Bible dit un jour Isaac
1: one day Isaac
0: priait pour Rebecca.
1: He prayed for Rebecca.
0: Et puis la Bible dit
1: the Bible said

0: stérile.
1: Because she was barren.
0: Et l'Éternel l'exauça. Et elle devint enceinte.
1: And she became pregnant.
0: Parce que Marie était
1: priée. Because her husband prayed.
0: Être un père.
1: Being a father.
0: C'est un appel de Dieu.
1: Is a calling from God.
0: Être un père, c'est un appel de Dieu.
1: Being a father is a calling.
0: C'est un appel.
1: It's a calling.
0: Pour camper entre bon Dieu.
1: To stand between God.
0: Et famille.
1: And the family.
0: Après,
1: I'll say it again.
0: Son appel pour camper entre bon Dieu.
1: It's a calling to stand
0: et famille.
1: Between God
0: son
1: and
0: appel
1: the family.
0: De Dieu.
1: It's a calling from God.
0: Son appel de
1: it's
0: Dieu.
1: A call from God.
0: L'obral fond nos familles.
1: We're going to start a family.
0: Faut prendre sérieusement.
1: You must take it seriously.
0: L'obral marié.
1: We're going to get married.
0: Faut prendre sérieusement.
1: You must take it seriously.
0: Lorsqu'un jeune garçon va poser avec une jeune fille.
1: And you're dating a young woman, courting
0: faut
1: her.
0: Faut qu'on ait soit fait, c'est bon bagage feeling.
1: You have to know what to do. It's not
0: des machines, etc.
1: Hey, hey, hey, hey, hey, hey, hey.
0: Depuis plus que ça. Son appel.
1: It's a calling.
0: Son décision spirituelle.
1: It's a spiritual decision.
0: Qui quoi appel divin.
1: With a divine calling behind it.
0: Yon papa
1: a father
0: recevons appel.
1: Receives a call.
0: Deuxième bagaille.
1: Second thing.
0: Avant monsieur papa recevoir appel là.
1: Before he became a father, he received
0: deuxième
1: the call.
0: Deuxième bagaille.
1: Second thing now.
0: Kounya le recevoir appel là.
1: When he received the call.
0: Li répond à
1: he
0: appel.
1: Responded to the call.
0: Ça veut dire yon garçon.
1: That means a man.
0: Lors décide pour aimer une jeune fille.
1: When you decide to date a young woman.
0: Marier une jeune fille.
1: To be married to her.
0: Pour fonder une famille avec une jeune fille.
1: To start a family with that young woman.
0: Ça veut dire comprendre que moi recevoir un appel de la part de Dieu.
1: That means I understand I received a call from God.
0: Avec jeune fille ça.
1: With this young woman.
0: Moi bral fonder une famille.
1: I'm going to start a family.
0: Et puis moi bral lever des enfants.
1: And I'm going to raise children.
0: Qui bral marcher dans la volonté de Dieu.
1: We're going to walk in the will of God.
0: C'est mon appel dans ma vie.
1: That's my calling in life.
0: Est-ce que ça va, chers amis?
1: Is that all right, dear friends?
0: Le Abraham recevoir appel là.
1: When Abraham received the calling,
0: Abraham répond.
1: He responded.
0: Maintenant qu'on y a deuxième bagage.
1: Now the second thing.
0: Chance à bam avancer rapide parce que
1: there's much
0: deuxième bagage.
1: Second thing.
0: Le Abraham recevoir appel.
1: When Abraham received the call.
0: Dans Genèse chapitre 12.
1: In Genesis 12.
0: Qu'on y a dans Genèse chapitre 15.
1: Now Genesis 15.
0: L'Éternel bral bal vision.
1: The Lord will give him a vision.
0: Deuxième bagage, yon papa.
1: Second thing. That the father must have.
0: La paternité c'est un appel.
1: The fatherhood is a calling.
0: La paternité tout accompagné de yon vision.
1: So come with a vision.
0: Le Abraham répond appel là.
1: When Abraham responded,
0: la Bible dit dans Genèse 15 verset 5.
1: Genesis 15 verse 5.
0: Et après l'avoir conduit au dehors.
1: Bringing him outside.
0: Ça veut dire l'Éternel conduit Abraham au dehors.
1: Brought him outside.
0: Il dit regarde vers le ciel.
1: Look now towards heaven.
0: Compte les étoiles.
1: Count the stars.
0: Si tu peux les compter.
1: If you aren't able to
0: tel
1: number them,
0: sera ta postérité.
1: So shall be your descendants.
0: L'Éternel dit.
1: The Lord said.
0: Première fois l'Éternel t'est
1: the first time God spoke, he received a call.
0: Après, after
1: receiving the call, now the Lord gave him a vision.
0: He
1: said, look at the stars. So shall your descendants be.
0: C'est comme ça petit au bras.
1: That's how your children will be tomorrow.
0: C'est comme ça postérité au bras.
1: That's how your descendants will be.
0: Après, le fin recevoir appel là.
1: After Abraham received the calling,
0: bon Dieu bal yon vision.
1: God gave him a vision.
0: Ça veut dire.
1: That means.
0: En tant que papa.
1: As a father.
0: Faut qu'on vision pour famille.
1: You must have a vision for your family.
0: Diriger une famille.
1: To lead a family.
0: C'est pas seulement un appel.
1: It's not just a calling.
0: Mais qu'on y a l'Éternel fin bon appel ça.
1: After the Lord had given you the call.
0: Faut demander l'Éternel.
1: You must ask the Lord.
0: Qui type de famille?
1: What type of family?
0: Où t'as même levé pour vous?
1: Would you want me to raise for you?
0: Qui type de famille?
1: What type of family?
0: Où t'as même développé pour
1: vous? Would you like me to develop for you?
0: Qui type de
1: timoun? What type of children?
0: Ça t'as même nous faire pour vous?
1: What do you want us to do for you?
0: Ça veut dire faut famille hein.
1: That means the family.
0: Bon vision.
1: Must have a vision.
0: Yon famille.
1: A family.
0: Faut bon vision.
1: Must have a vision.
0: Et vision.
1: And that vision.
0: A grande partie.
1: A great portion of it.
0: Dépend de papa.
1: Depends on the father.
0: C'est ou même en tant que papa.
1: You as a father.
0: Qui doit connaître qui type de famille vous voulez gagner.
1: What type of family you will have.
0: Faut capable répondre à question.
1: You have to respond to this question.
0: Est-ce que ça va, chers amis?
1: Is that all right, dear friends?
0: Nous pas qu'à nos cailles.
1: We can't be in a house.
0: Ou pas cap non caille.
1: You can't be in a house.
0: Et puis ou juste là.
1: And you're just there.
0: Ou monter descend.
1: You go back and forth.
0: Mais pas de monde qui connait qui compte me braler.
1: But no one knows where you're headed.
0: Là non caille en tant que père.
1: As a father when you're in a house.
0: Tendez ça.
1: Listen to this.
0: Là yon femme.
1: When a woman
0: a suivi yon garçon qui pas gain fruit qui pas gain vision, li frustré.
1: When a woman is following a man without a vision, she's frustrated.
0: Est-ce que c'est pas vrai?
1: Isn't that true?
0: Là, yon femme a suivi yon garçon, pas de vision.
1: When a woman is following a man without vision,
0: senti chaque jour levé, la maquée parle, pas par la même côté, pas comme ça, pas accompli.
1: Elle est frustrée. She'll be frustrated.
0: Non, non seulement frustrée.
1: Not only is she frustrated.
0: Deuxièmement, ou vin bal difficulté.
1: Secondly, you give her difficulties.
0: Pour l'obéir.
1: To obey you.
0: Ça veut dire faut faire un pile travail. Là, une femme a suivi un garçon pas de vision.
1: When a woman is following a man without vision,
0: elle fait beaucoup plus difficile.
1: It makes it much more difficult.
0: Pour l'obéir, mon
1: ça. For her to obey him.
0: Parce que le sentir pas aller quelque
1: part. Because she feels she's going nowhere. Listen.
0: La Bible dit comme ça.
1: The Bible says.
0: Femme,
1: woman,
0: soyez soumise.
1: Be submissive
0: à vos maris.
1: To your husband.
0: Le mot c'est soumission.
1: Submission.
0: Soumission.
1: Submission.
0: Le mot soumission a deux mots.
1: There are two words in the word submission.
0: Sous,
1: sub,
0: qui signifie en bas,
1: means under,
0: et puis mission.
1: And mission.
0: Soumission.
1: Submit.
0: Soumission.
1: Submission.
0: Signifie en bas mission.
1: Means under the mission.
0: Donc sous pas vos mission.
1: Les
0: difficiles pour mon nage sous mission. Il est difficile pour que soumission parce que le bâton va tomber à l'air, il va continuer à me régler. Ou à jouer domino, chaque coup vini, ou devant la télévision. Ou garder ma chose, si vous voulez mettre la cala, il va pas faire à l'école, ça va dire en rien, il va monter des sons de la cala, ça va dire. Il est difficile parce que le bâton pour que soumission parce que le bâton mission. C'est difficile pour des soumissions sans mission.
1: It's difficult to have submission without a mission.
0: Donc, en tant que père,
1: so as a father,
0: faut passer temps dans la prière.
1: You have to spend time in prayer.
0: Pour dire qui famille m'aimerais gagner.
1: What kind of family would I like to have?
0: Et puis idée bon Dieu commencer maintenant tête
1: ou. God's ideas in your mind.
0: Ou commencer écrire.
1: You start to write them down.
0: Ou commencer partager.
1: You start to share them.
0: Ou commencer partager avec madame.
1: Share them with your wife.
0: Li toujours bon pour écrire.
1: It's always good to write them down.
0: Mais même sous bataille écrire, répéter.
1: Repeat them.
0: L'homme t'a pleuvé, l'homme nous t'a pleuvé la caille nous.
1: When we were growing up at home.
0: L'homme nous t'a pleuvé, moi même nous t'a pleuvé en tant que famille.
1: As a family when I was growing up.
0: Mission caille nous te. Papa me te fait mission famille très clair.
1: My father made the family's mission very clear.
0: Mission la caille nous te très clair, deux bagages.
1: My mission was very clear, two things.
0: Deux bagages.
1: Two things.
0: OK?
1: All right.
0: Le père est très clair. Numéro 1.
1: Number 1.
0: Tout le monde a servi bon Dieu.
1: Everyone will serve God.
0: Numéro 2.
1: Number 2.
0: Tout le monde a gradué l'école. Tout le monde a gradué dans l'université.
1: Everyone will graduate from the university.
0: C'était très clair.
1: It was very clear.
0: Mission était très clair.
1: The mission was clear. If you're in the house,
0: tout le monde qui n'a qu'à servir bon Dieu.
1: Everyone in the house, you will serve God.
0: Donc nous toutes qui levons la famille, nous toutes avons servi bon Dieu.
1: We're all serving God.
0: Tout le monde a servi bon Dieu.
1: Everyone will serve God.
0: Et tout le monde a professionnel.
1: Everybody will be a professional.
0: Et depuis l'an petit,
1: and from the time we were young,
0: nous levons à Kaila,
1: we grew up in the house,
0: nous attendons ça.
1: We're listening to this.
0: Ça, c'est mission famille.
1: That was the family's mission.
0: Donc, lorsqu'on homme,
1: so when you're a man,
0: faut définir
1: you have to define
0: mission famille.
1: The family's mission.
0: Monsieur, deux garçons que m'a levé,
1: my two boys that I'm raising,
0: comme le père by deux.
1: Since the father même gave us two,
0: deux,
1: I
0: gave
1: them
0: two.
1: I gave
0: them
1: four missions. I gave them four.
0: Mais moi, me dis comme ça.
1: But I told them,
0: me dis que quatre bagages ont besoin dans la vie.
1: There are four things you need to have in life.
0: Et me dis, n'a pas tous les quatre.
1: And you're going to produce.
0: Numéro un, besoin de bon Dieu.
1: Number one, you need to know God.
0: Numéro deux, nous besoin de moon.
1: You need to have people.
0: Faut que bon Dieu.
1: You need to have
0: donc,
1: God.
0: Donc, faut servir bon Dieu.
1: You need to
0: numéro
1: God.
0: Deux,
1: number two,
0: pour réussir dans la vie, besoin de moon.
1: To succeed in life,
0: ça veut dire faut apprendre à respecter moon.
1: You need to respect
0: numéro
1: people.
0: Trois,
1: number three.
0: Faut que connaissance.
1: You have to have knowledge.
0: Ça veut dire faut aller à l'école. Faut nous graduer. Faut nous professionnel.
1: You have to be a professional.
0: Numéro 5. Numéro
1: 4. Number 4.
0: Ou besoin de l'argent.
1: You need to have money.
0: Nous dit monsieur, y a quatre bagages ou besoin dans la vie pour réussir.
1: Bon
0: Dieu,
1: moune,
0: connaissance, l'argent.
1: And money.
0: Bon Dieu, moune, connaissance, l'argent.
1: Sous
0: des quatre bagages, ça y a réussi.
1: Succeed.
0: Ça veut dire l'homme veut nous cailler.
1: That means when you're growing up in a house,
0: faut vision en clair.
1: The vision must be clear.
0: Et c'est le père qui reçoit la vision.
1: And the father is the one. Est-ce que n'avez-vous
0: jusqu'à présent?
1: Are you with me so far?
0: Bah, allez rapidement.
1: Let me go quickly.
0: Troisième bagage.
1: Third thing.
0: Qui fait un monde un père?
1: That makes somebody a father.
0: C'est une alliance.
1: Is a covenant.
0: Donc regardez qui ça l'Éternel dit.
1: Look what the Lord said.
0: L'Éternel dit voici mon alliance. Dans Genèse chapitre 17 verset 4.
1: Genesis 17.
0: Il dit Abraham.
1: He says Abraham.
0: Voici mon alliance.
1: Here's my covenant.
0: Que je fais avec toi.
1: That I will make with you.
0: Tu deviendras
1: you shall be
0: père
1: a father
0: d'une multitude
1: of multi-nations,
0: de nations.
1: Of nations.
0: Voici mon alliance.
1: Here's my covenant.
0: Premier bagage.
1: First thing
0: yon père,
1: that a father
0: c'est yon appel.
1: Is a calling.
0: Faut me connait
1: I have to know
0: que marié
1: that I'm married
0: c'est pas juste un bagage.
1: It's not just something
0: that
1: an event that I do.
0: Même Jean, pasteur, pas
1: like a pastor doesn't believe
0: il juste dans ministère par accident.
1: That he's just in
0: ou pas
1: ministry
0: by accident. Juste marié par accident.
1: You can't believe
0: c'est
1: that
0: un appel de Dieu.
1: It's a calling from God.
0: Pour fonder une famille.
1: To start a family.
0: Et pour fonder l'enfant.
1: And to do it
0: a
1: this way.
0: Comprendre son appel.
1: After understanding
0: pour commence à prier.
1: Now you start
0: Dieu, qui type de femme on t'a même bâti.
1: God, what kind of family you'd like
0: Dieu commence à
1: vision.
0: Premier, c'est ça? Appel. Deuxième. Non,
1: second,
0: vision. Troisième,
1: third one,
0: c'est alliance.
1: Is a covenant.
0: Alliance.
1: Covenant.
0: Ou comme ça, alliance veut dire.
1: You know what a covenant means?
0: Disons.
1: To have an agreement.
0: Contrat.
1: A contract.
0: Hein? Engagement.
1: To have an engagement.
0: L'Éternel, Abraham, il fait alliance avec.
1: God called Abraham and made a covenant with him.
0: Jour à marier.
1: The day you're getting married.
0: Jour. En tant qu'homme, garçon qui là, ou comprennent mariage ou son appel.
1: You understand your marriage is calling.
0: Après ça, ou gon vision.
1: Afterwards, you have a vision.
0: Avant d'entrer dans mariage.
1: Before you go into the marriage.
0: Avant d'entrer dans mariage.
1: Before going into the marriage.
0: Et toute jeune fille qui là, qui
1: veut
0: marier avec un homme,
1: who's about to get married to a man.
0: Une première question besoin poser.
1: Well, the first question you need to ask him.
0: C'est qui mission dans la vie?
1: Is what is your mission
0: qui
1: in life?
0: Qui vision dans la
1: what
0: vie?
1: What is your vision in life?
0: Qui compte braler dans la
1: where
0: vie?
1: Where are you headed in life?
0: Est-ce que ça va?
1: Is that all right?
0: Quelle est ta mission?
1: What is your mission?
0: Si braler sous mission,
1: faut connaître
0: la qui mission braler.
1: Explique
0: quelle mission. Qui mission mon Dieu bon dans la vie?
1: What is your mission that God give you in life?
0: Yeah.
1: All right.
0: La Bible dit le bon Dieu créé la femme.
1: The Bible says when God created the woman,
0: ça,
1: he
0: créé elle comme une aide semblable.
1: As a likened being.
0: Il créé elle comme une aide semblable.
1: A likened
0: mais
1: being.
0: Mais comment m'ka aide sous pas préglain?
1: How can I help you if you're not doing anything?
0: Est-ce que ça va? Hein?
1: Is that all right?
0: Kounia, troisième bagage.
1: Now the third thing,
0: mariage,
1: marriage,
0: c'est un appel.
1: Is a call.
0: Il doit une vision.
1: Must have a vision.
0: Et jour mariage.
1: And the day of the marriage,
0: il doit comprendre son alliance.
1: I need to know it's a covenant.
0: Son alliance.
1: It's a covenant.
0: Avec madame.
1: With my wife.
0: Mais c'est pas seulement alliance avec madame.
1: It's not only with my wife.
0: Son alliance.
1: It's a covenant.
0: Avec bon Dieu.
1: With God.
0: Fonder une famille.
1: To start a family.
0: C'est une alliance.
1: Is a covenant
0: qu'on fait avec bon Dieu,
1: that you make with
0: avec
1: God,
0: madame,
1: with your wife,
0: avec la société,
1: with society,
0: et avec bon Dieu.
1: And with God.
0: Est-ce que l'avez même?
1: Is that all right?
0: Donc bon Dieu dit comme ça.
1: God said.
0: Bon Dieu t'a dit dans Malachi.
1: And Malachi.
0: Il dit tu as oublié.
1: He said you'd forgotten.
0: La femme de ton alliance.
1: The wife of your covenant.
0: C'est une alliance que lui. On nous dit alliance.
1: Say covenant.
0: On nous dit alliance.
1: Say covenant.
0: Maintenant, c'est une alliance.
1: Now it's a covenant.
0: Maintenant.
1: So now.
0: Ou besoin connaître son alliance
1: you need to know it's a covenant
0: avec bon Dieu
1: with God
0: avant tout
1: before all
0: on alliance avec bon Dieu
1: a covenant with God
0: et c'est alliance avec bon Dieu ça
1: is that covenant with God
0: qui bral fait
1: that will cause
0: gè kèk bagay ou pap fè
1: there's some things that you will not do
0: parce qu'on gon alliance avec bon
1: Dieu because you have a covenant with God
0: gè kèk fwa humainement ou t'a vle fè kèk bagay
1: there's sometimes humanly you would like to do something
0: mais à cause de respect ou gagne pour alliance avec bon Dieu
1: but because of the respect you have for the covenant with God
0: ou di m'pa ka fè ça
1: you say I can't do that
0: est-ce que n'avez même
1: are you with me
0: alliance avec Dieu
1: the covenant with God
0: bon m'aller nan quatrième nan
1: let me go to the fourth
0: parce que gè kèk lòt bagay
1: because there's a lot more that I need to tell you
0: quatrièmement ça fait un père ou gagne bagage tout bagage ça yo
1: qui là there,
0: mais sous pas bail naissance à quelque chose
1: but if you don't give birth to something
0: ou poko père comme
1: tel regardez
0: dans Genèse chapitre 17
1: Genesis 17
0: verset 5
1: verse
0: 5 dit qu'on y a le bon Dieu a fait monsieur déclarer le père
1: est-ce qu'on voit tout
0: le bon Dieu relève Abraham relève dans Genèse chapitre
1: 12
0: mais le bral déclarer le père
1: he would declare father
0: dans Genèse chapitre 17
1: in Genesis 17
0: depuis dans 12
1: 12
0: mais qu'on pas qu'à travail préliminaire
1: there's a lot of preliminary works When I was young, I used to hear music that says,
0: "Travailler c'est trop dur.
1: Working is too hard.
0: Et voler c'est pas bon.
1: And stealing is not good.
0: Demander la charité,
1: begging,
0: c'est quelque chose que je ne peux pas faire.
1: It's something that I cannot do.
0: Vous êtes travailler trop dur.
1: Working is too hard.
0: Voler pas bon.
1: To steal is not good.
0: Il va commander charité.
1: Qui ça me
0: dit?
1: Il
0: dit, eh bien, qui ça me fait chaque matin je vis?
1: Il
0: dit, je vis de l'amour. Je vis de l'amour. L'amour dans chaudière. L'amour dans frigidaire. Pas vite qu'on s'en débrouille. Pas vite qu'on s'en débrouille. Pas vite qu'on s'en débrouille. Ou marié. Et puis l'amour dans chaudière. L'amour sudifé. L'amour dans réfrigérateur. Puis les petits définis l'amour. L'eau vini l'amour. Le frère de votre calabre. Pas vite qu'on s'en débrouille. Pas vite qu'on s'en c'est seulement dans chanson.
1: Only in the song.
0: C'est dans chanter yon moun ka vive de l'amour.
1: Only that way can you live out of love.
0: Depuis nous aimer you love.
1: Nous
0: pas besoin rien encore depuis nous aimer you love. Depuis d'amour.
1: As long as we're in love. Man.
0: Yeah.
1: Right.
0: Le FPL voit bill là. Où elle marque 150 l'amour?
1: Does it say 150?
0: Où elle marque 150 l'amour? Où elle marque 500 l'amour?
1: $500 of love?
0: Dollar, mon frère. Quel que soit jongé l'amour, faut qu'il y ait une capacité financière pour soutenir une famille.
1: To sustain a family.
0: Bon, préparation faite pour ça.
1: There's a preparation for that.
0: Regardez qui ça le dit. On ne t'appellera plus Abraham.
1: No longer shall call you
0: Abraham.
1: Mais Abraham. But Abraham.
0: Dans Genèse chapitre 17.
1: Genesis 17.
0: Après tant de préparation,
1: quand
0: l'Éternel déclare le
1: Seigneur,
0: je te rends
1: père.
0: Et puis dans Genèse chapitre 12, où la campagne, monsieur? Dans Genèse chapitre 17. Il dit, je te rends père d'une multitude de nations. Est-ce que vous avez main?
1: Are you with me?
0: Paternité.
1: On
0: appelle là-dedans.
1: There's a calling in
0: it. Vision là-dedans.
1: There's a vision in it.
0: Que alliance là-dedans.
1: There's covenant in it.
0: Et gagner donner naissance à quelque chose de nouveau.
1: Giving birth to something new.
0: Parce que jour bon Dieu dit ça me rend nos pères.
1: Because the day that God
0: on y a monsieur Balba naissance à Isaac.
1: He'll give birth to
0: Isaac. Pour qu'on père.
1: To be a father.
0: Faut bailler naissance à quelque chose qui pas existé déjà.
1: You have to give birth to something that did not exist before.
0: Donc ou gagne doit marier ou mari. Mais tout autant pas faire un petit monde qui peut exister déjà.
1: You don't have a child that didn't exist.
0: C'est l'offre au petit monde qui pas existé déjà, il viendrait le père.
1: Is when you have a child that didn't exist before, they call your father.
0: Naissance. À quelque chose qui n'existait pas auparavant.
1: Something that did not exist before.
0: Est-ce que la veine jusqu'à présent?
1: Are you with me so far?
0: Est-ce que ça va jusqu'à présent?
1: Is that alright so far?
0: All right. Maintenant, mais qui ça me ramène au
1: point? Now, here's what I want you to understand.
0: Il y a plusieurs types de pères.
1: There are many types of fathers. Different types of fathers.
0: M'a signalé quatre dans la Bible.
1: I highlight just four of them
0: plusieurs
1: from the Bible.
0: Plusieurs types de pères.
1: Number one.
0: Il y a le Père céleste.
1: There's the heavenly Father.
0: Est-ce que vous avez?
1: Are you with me?
0: Il y a le Père céleste.
1: There's the heavenly Father.
0: Maintenant,
1: so now,
0: pour qui ça me parle nous de père?
1: Why do I talk to you about fathers?
0: Ou besoin connaît?
1: You need to know.
0: Le modèle biblique.
1: That the biblical model.
0: De leadership.
1: Of leadership.
0: Que nous gagnons la Bible.
1: That we have in the Bible.
0: C'est la paternité.
1: Is paternity.
0: Tout leader.
1: All leaders.
0: Doit être.
1: Must be.
0: Un père.
1: A father.
0: Tout leader.
1: All leaders.
0: Doit
1: must
0: un père.
1: Be a father.
0: Il commence avec bon Dieu lui-même.
1: It starts with God himself.
0: Le Jésus a parlé.
1: When Jesus was speaking.
0: Regarde, avant l'aller.
1: Before leaving.
0: Dans Matthieu chapitre 26.
1: In Matthew verset 29, 26, verse 29.
0: Il dit, je vous le dis.
1: He says, but I say
0: je ne boirai plus désormais avec vous de ce fruit de la vigne.
1: Longer drink of this wine.
0: Jusqu'à ce que j'en boirai.
1: Until I
0: de nouveau
1: drink
0: avec vous.
1: Anew with you.
0: Dans le royaume.
1: In the kingdom
0: de.
1: Of.
0: Dans le royaume de. Dans le royaume du roi,
1: and the kingdom of the
0: dans
1: king,
0: le royaume du souverain,
1: and the kingdom of the sovereign
0: hein?
1: One,
0: dans le royaume du,
1: and the kingdom of
0: Père.
1: The Father.
0: Suivez-moi bien, oui.
1: Follow carefully.
0: Parce que là, c'est là, message
1: because
0: important.
1: This is where the message gets heated.
0: Bon Dieu, c'est yon roi.
1: God is a king.
0: Bon Dieu, c'est yon roi.
1: God is a king.
0: Le Dieu des dieux.
1: The God of all gods.
0: Le leader des leaders.
1: The leader
0: le roi
1: of all,
0: des rois.
1: The king of kings.
0: Dieu est un roi.
1: God is a king.
0: Mais il dirige le monde comme un père.
1: But he guides the world as a father.
0: Ah, nous sommes en bagarre.
1: I just said something that's powerful.
0: Dieu est un roi.
1: God is a king.
0: Mais il ne dirige pas comme un bourreau.
1: But he does not lead as a taskmaster.
0: Il ne dirige pas comme un opportuniste.
1: He does not lead as an opportunist.
0: Dieu est un roi.
1: God is a king.
0: Mais il dirige comme un.
1: But he leads as a father.
0: Donc c'est ça que fait. Royaume n'a rien le royaume.
1: The kingdom is
0: du
1: the kingdom
0: Père.
1: Of the Father.
0: Jésus dit leur a prié. C'est
1: pour
0: dire notre.
1: Our,
0: pas dit notre roi qui est aux cieux que ton règne vienne.
1: Who art in heaven, hallowed be thy name.
0: Pas dit notre roi que ton père. Dis notre Père qui est aux cieux. Que ton nom soit sanctifié. Que ton règne. Oui tu règnes.
1: Yes you reign.
0: Mais tu règnes.
1: But you reign
0: comme un père.
1: As a father.
0: Oh wow. Ça veut dire ça son changement totalement de mentalité.
1: This is a change of mentality.
0: Parce que un pile fois dans la communauté haïtienne.
1: Oftentimes in the Haitian community.
0: Nous pensons leadership c'est tonton makou.
1: We think that a leadership is a taskmaster.
0: Nous pensons leadership c'est prendre mon coup de bâton.
1: We think leadership is.
0: Nous pensons leadership c'est
1: yelling at people. That's leadership.
0: Nous pensons leadership c'est humilier.
1: We think it's humiliating people. That's leadership.
0: Mais bon Dieu,
1: but God,
0: qui le leader par excellence.
1: Who is the most high leader,
0: il dirige
1: he leads
0: comme un père.
1: As a father.
0: Et qui ça yon père gen la caille?
1: And what does a father have in him?
0: Un père gen compassion.
1: A father has compassion.
0: Est-ce que c'est pas ça la Bible dit?
1: The Bible
0: comme
1: says,
0: un père
1: as a father
0: a compassion
1: has
0: de
1: compassion
0: ses
1: for his children.
0: Ça caractérise le cœur d'un père.
1: Characterizes the heart of a father.
0: Son cœur de compassion.
1: Is the heart of compassion.
0: Ça veut dire bon Dieu dirigeait le monde.
1: God leads the world.
0: Avec compassion.
1: With compassion.
0: Pas jamais oublier ça.
1: Never forget that.
0: Tout le monde qui est appelé pour leader.
1: Everyone who's called to be a leader.
0: Songez que Dieu est roi.
1: Remember God is a king.
0: Mais il dirige comme un père.
1: But he leads like a father.
0: Maintenant.
1: So now.
0: Puisque bon Dieu qui est dans le ciel là.
1: Since the God who is in heaven.
0: C'est un papa que lié.
1: That he is a daddy.
0: Son papa que lié.
1: He is a daddy.
0: Même arrangement que bon Dieu qui est dans le ciel là.
1: The same structure he has in heaven.
0: Livre le sous la terre.
1: He wants to establish it on earth.
0: Parce qu'il dit notre Père qui est aux cieux, que ton nom soit sanctifié, que ton règne vienne, que ta volonté soit faite sur la terre comme au ciel. Ça veut dire, même Jean dans le ciel là, c'est un roi.
1: Just like I'm a king in heaven.
0: Même dirigé ta con papa.
1: But I lead like a father.
0: C'est comme ça dans la famille.
1: It's the same way in the families too.
0: En tant qu'homme,
1: as a man,
0: l'Éternel dit ma fort chef.
1: The Lord says I'm going to make you a leader.
0: De la famille.
1: Of the family.
0: Mon bras dirige famille en tant qu'on papa.
1: You're going to lead the family like a father.
0: Et c'est ça qui fait famille sous la tête d'un papa. Ça qui fait famille sous la tête d'un papa, c'est parce que famille dans le ciel,
1: qu'on
0: papa qui a dirigé.
1: There's a father leading it.
0: C'est parce que famille qui est dans le ciel, qu'on papa qui a dirigé. Et puisque l'Éternel voulait sur la terre, comme au ciel, puisque dans le ciel,
1: nous
0: qui a dirigé, c'est un papa. Donc sous la terre, nous qui va diriger, car il a tout, il y a un papa.
1: Should be a father.
0: Ou gen Père Céleste.
1: You have the Heavenly Father.
0: C'est yon.
1: That's one.
0: Deuxième, ou gen Père Biologique.
1: Secondly, you have the Biological Father.
0: Leader dans le ciel là, c'est le Père Céleste.
1: That's the Heavenly Father.
0: Leader de la maison.
1: The leader of the house.
0: C'est Père Biologique.
1: Is the Biological Father.
0: Leader l'église.
1: The church leader.
0: Vin yon Père Spirituel.
1: Becomes your spiritual father.
0: Donc ou bral gade ça là.
1: So you would see this
0: bon,
1: now.
0: Bon, m'te kabanon paquet exemple.
1: Several examples.
0: Mais peut-être exemple qui plus rapide.
1: But the quicker
0: que
1: one.
0: Que capable banou.
1: That I could give to you.
0: Exemple pour m'pa perdu trop de temps.
1: To not lose
0: exemple qui plus rapide.
1: The quickest
0: c'est
1: example.
0: C'est 1 Corinthiens chapitre 4 verset 15.
1: 1 Corinthiens 4 verset 15.
0: Wow. Hein? 1 Corinthiens chapitre 4 verset 15. Lorsque Paul a parlé
1: when
0: avec
1: Paul
0: l'église.
1: Was speaking to the
0: 1 Corinthiens 4 verset 15.
1: 1 Corinthiens 4 verset 15.
0: Il dit quand
1: he says, when
0: vous auriez 10 000 mètres en Christ.
1: You have 10,000 masters in Christ.
0: Vous n'avez pas cependant
1: but yet,
0: plusieurs
1: you don't have
0: pères,
1: many fathers.
0: Parce que c'est moi
1: because
0: qui vous ai engendré en Jésus-Christ.
1: Jesus
0: en d'autres
1: Christ.
0: Termes, c'est moi qui suis votre père en Jésus-Christ. Il n'y a pas pile instructeur, mon pas pile père, parce que c'est moi-même qui engendré, ou bien c'est moi-même qui père, votre père en Jésus-Christ. Est-ce que la même est jusqu'à présent? Ou bien père?
1: You have
0: Céleste,
1: the Heavenly Father.
0: Ou gen père,
1: you have the Father.
0: Biologique dans
1: biological
0: cas,
1: in the
0: ou gen père,
1: you have the Father.
0: Spirituel dans l'église.
1: Spiritual in the church.
0: Est-ce que vous avez même?
1: Are you with me?
0: Et puis ou gayé?
1: And then you have
0: père,
1: the Father.
0: Nous t'es capable de yo dans yon nation.
1: Of a nation.
0: Kounya ou gayé ça yoele les pères de la nation.
1: You can have this. The nations, the fathers of the nations, in the community,
0: dans ciel, là,
1: in heaven, there's a
0: dans
1: father,
0: famille,
1: in family, there's
0: dans
1: a
0: l'église,
1: father,
0: père.
1: In the church, there's a father,
0: dans l'église,
1: in the church, there's a father,
0: dans your nation,
1: in a nation,
0: tout,
1: also,
0: tout
1: must have fathers.
0: Donc,
1: so,
0: là,
1: you'll come to see now,
0: non. Esaïe chapitre 22 verset 20 apprend 8 secondes après ça apprend version semeur
1: apprend
0: version semeur 8 secondes d'abord après ça apprend version semeur c'est Esaïe chapitre 22 verset 20
1: verse
0: en nous lit ensemble il dit en ce jour-là
1: day,
0: j'appellerai mon serviteur
1: Eliakim
0: fils de Il-Kija, je le revêtirai de ta tunique,
1: I will clothe him with my
0: je
1: tunic.
0: Le ceindrai de ta ceinture,
1: I will put my sash on him.
0: Regardez qui ça dit, je mettrai ton pouvoir entre ses mains, et puis regardez qui ça dit, il sera un
1: he shall be
0: père,
1: a father
0: pour qui est-ce
1: for who?
0: Pour les habitants.
1: For the inhabitants
0: de Jérusalem et pour la maison de Juda.
1: And for the house of Judah.
0: Ça c'est pas père biologique.
1: Not a biological
0: ça c'est pas père spirituel. Ça c'est père yon pays.
1: Of a nation.
0: Ça c'est père yon nation.
1: Of a nation.
0: Ça veut dire tout côté de leadership biblique.
1: Wherever there's a biblical leadership,
0: de paternité.
1: There's fatherhood.
0: Tout côté de leadership biblique. Que c'est
1: biblical,
0: na kay, que c'est dans l'église, que
1: church,
0: c'est dans la nation,
1: nation
0: ou gen papa.
1: You have a father.
0: Grand problème qui gagne dans pays d'Haïti, kounya.
1: We have in Haiti now.
0: C'est parce qu'on gon paquet moun k'ap dirije.
1: There are many people who are leading.
0: Qui pa gen cœur,
1: who have
0: papa.
1: Not a father's heart.
0: Politiciens non nation.
1: The politicians in the
0: homme
1: nation.
0: D'état non nation.
1: The statesmen in a nation.
0: Moun k'ap travaille dans gouvernement non nation.
1: People who are working in government
0: non nation. Sénateur non nation. Député non nation.
1: L'état
0: doué.
1: They should.
0: Ouais, nation.
1: See the nation.
0: Comme famille.
1: Like their family.
0: Et l'état doué ouais, si moun nan nation.
1: They should see the children
0: comme
1: of the nation as their own children.
0: Et ça yo pas fait pour petit
1: what they were not
0: qui sont dans le yo
1: pour
0: yo pas
1: ta
0: jamais fait l'autre si moun qui n'a pays comment vous voulez comprendre un sénateur
1: how could you understand a citizen
0: li en Haïti et puis la foi petit li
1: sending his children
0: prend éducation ici
1: dans
0: grande université la paix comme cash pour lui pour
1: leur
0: éducation et puis pendant ça
1: yo
0: l'autre petit garçon qui même l'âge avec palace la mettre révolte
1: venomen
0: pour
1: fixer
0: mon appel des petites filles que la préserver pour pas mal passer. Mais la haïe bandit qui violé petite fille, même l'âge avec papa. Mais ça va dire rien. Parce qu'elle n'a pas gagné que papa. C'est pas qui en notre tribio. C'est pas qui en notre tribio. C'est la boue comme notre tribio. Yon nation pas développé. Tout autant leader yon pour qu'on développe cœur de père. Yon nation développé.
1: Le
0: cœur de père. Yon caille développé. Le monde qui n'a caille.
1: Si
0: moun yon développé. Les sept hommes. Li gon cœur de père. Yon l'église développée. Le pasteur. Gon cœur de père. Yon communauté développée. Yon pays développé. Le leader pays. Qui est cœur de père.
1: Je voulais
0: montrer ça bibliquement, vous ne connaissez pas, je m'ai inventé.
1: Je vais vous montrer ça encore dans le
0: semeur. Vous voulez regarder bibliquement.
1: Vous
0: voulez regarder bibliquement.
1: On
0: nous lit ensemble.
1: Nous
0: voyons l'autre version de la Bible, la même version.
1: On
0: nous lit ensemble. Il parlait d'Eliakim là. Il dit, je le revêtirai de ta tunique. Je le ceindrai de ta ceinture. Et puis suivez ça, oui, qu'est-ce qu'il dit? Je lui remettrai ton pouvoir politique. Je lui remettrai ton pouvoir politique. Et avec pouvoir politique, ça qui ça va le faire, il sera
1: Father.
0: Ça c'est problème pays d'Haïti.
1: That's Haiti's problem.

0: gen moun ki gen cœur de père.
1: No one has a father's heart.
0: Le leader politique pas gen cœur de père.
1: When political leaders have no father's heart.
0: Yo pas gen compassion.
1: They have no compassion.
0: Yo pas gen zantra et compassion.
1: They have no substance.
0: Rien pas
1: Dieu. Nothing bothers them.
0: Yo met sauter mort.
1: They can skip sauter
0: ti moun. Rien pas Dieu.
1: Nothing troubles them at all.
0: Mais dans le modèle biblique.
1: In the biblical model.
0: De leadership.
1: Of leadership.
0: De leadership.
1: Of leadership.
0: Tout monde qui dans position d'autorité.
1: Everyone in position of authority.
0: Ta doit un père.
1: Should be a father.
0: Yo ta doit un père.
1: They should be a father.
0: Et tu m'entendez ça?
1: Now listen to this.
0: Avant de terminer avec.
1: Before closing.
0: Le pa gen papa.
1: When there is no father.
0: Le papa qui ça yon papa fait?
1: What does a father do?
0: Bon, bon, list rapide,
1: let me give you a list quickly and then we'll close. Number one.
0: Yon papa guide.
1: A father leads.
0: Yes. Wow. C'est yon papa qui guide. C'est papa qui bat direction. C'est papa qui bat vision qui bat direction à la maison. Le Jacob bral mouri, Genèse chapitre 49 verset 1. Il dit assemblez-vous. Je vous annoncerai ce qui arrivera dans la suite des temps. Ça c'est Jacob, oui. Il dit, rassemblez-vous et écoutez, fils de Jacob. Écoutez votre père. Avant Jacob mourir, Jacob rele tout petit Léo. Il dit, mais direction bon Dieu pour la vie. Et puis il prophétise sur tout. Il dit, Judas, ou même le sceptre.
1: You're the scepter.
0: Pape jamais sorti la caille.
1: Scepter will never leave your home.
0: Grâce passée pour gouvernement.
1: Your grace is government.
0: Ou abaye les rois.
1: You produce kings.
0: Est-ce que n'avez même?
1: Are you with me?
0: Là, il dit Zabulon.
1: He said Zabulon.
0: Ou ap manger les trésors des mers.
1: You eat the best of the sea.
0: N'a vin de grands commerçants.
1: You'll be great businessmen.
0: Nephtali.
1: Nephtali.
0: Il dit, tu profères de belles paroles.
1: You will speak great words.
0: Donc, il y a pour l'artiste.
1: You will produce great artists.
0: Lévi.
1: Levi.
0: Et bien dit le sacerdoce pour vous-même.
1: Priesthood is yours.
0: Jacob. Avant de mourir, il bat chaque timon yo direction.
1: He gave direction to each of his children.
0: Yon père.
1: A father.
0: Li guide.
1: He guides.
0: Ça veut dire?
1: That means.
0: Le yon famille.
1: When a family.
0: Pas de père.
1: Has no father.
0: Il vient pas de direction.
1: It no longer has direction.
0: L'on l'église pas de père.
1: When a church has no father.
0: Il pas de direction.
1: It doesn't have direction.
0: L'on nation pas de
1: père. When a nation does not have a father.
0: Il pas de direction.
1: It has no direction.
0: Grand problème pays d'Haïti pas de père.
1: It has no father. It has no
0: father.
1: No father. No daddy.
0: Deuxième bagage yon père fait.
1: Second thing that a father does.
0: Dans Matthieu chapitre 7 verset 10, Jésus
1: parlait.
0: Il dit quoi ça? Qui est-ce dans nous?
1: Il
0: dit si donc, verset 11, il dit si donc méchant que vous êtes,
1: as wicked as you are,
0: vous savez donner de bonnes choses à vos enfants.
1: Good things to your children.
0: À combien plus of raison le Père céleste qui est dans les cieux donnera-t-il de bonnes choses à ceux qui les lui demandent? Qui ça yon papa fait?
1: Il
0: baille petit li bon bagage.
1: Il
0: pourvoit.
1: He provides
0: a besoin petit li.
1: To the needs of his children.
0: Vous comprenez ça veut dire?
1: Do you know what that means?
0: L'on nation,
1: when a nation
0: pas de père,
1: has no father,
0: ça veut dire
1: that means
0: pas de monde qui a réfléchi à besoin nation.
1: No one is thinking about the needs of the nation.
0: Pas de monde qui voit nécessité nation.
1: No one sees
0: besoin nation.
1: The needs of
0: besoin
1: the
0: communauté.
1: The community
0: ça moun a passé. Pas de monde qui a réfléchi à besoin.
1: No one is thinking about
0: a besoin. Parce que nation n'a pas de père.
1: Because the nation has no father.
0: Le nation pas de père, pas de direction. Le nation pas de père, pas de monde qui a fait provision.
1: No
0: parce que pas de monde qui a cœur ça.
1: Nobody has that heart.
0: Que la Bible dit.
1: Vous devez gagner. Dans
0: Esaïe.
1: In Isaiah.
0: Chapitre 22.
1: Verset
0: 21. Pour yon leader.
1: To be a leader.
0: Le monde pas gagné.
1: When somebody does not have
0: nation
1: that,
0: souffre.
1: The nation suffers.
0: Pas de direction.
1: There's no guidance.
0: Pas de provision.
1: No provision.
0: Troisièmement, la nation pas de père.
1: When a nation has
0: pas
1: no
0: model.
1: There are no models.
0: Dans nation.
1: In the nation.
0: Regardez ça, il dit dans un père, c'est dans 1 Roi chapitre 15, verset 11. Il dit Asa fit ce qui est droit aux yeux de l'Éternel, comme David, son père. Ça que fait Asa, t'es fait bon bagage,
1: le
0: monté au pouvoir, parce que David, papa, t'es fait bon bagage. Le yon nation pas de père, il pas de modèle.
1: Il
0: pas
1: de
0: modèle.
1: Il
0: pas de
1: modèle.
0: Le yon moun gon cœur de père.
1: When somebody has a father's heart.
0: Gen baga ou ta vle fè pou ou.
1: There's some things you would like to do.
0: Mais l'on songe petit tout demain.
1: Remember your children's future.
0: Ou oblige pa fè.
1: You don't do them.
0: Nous sommes là, nous t'avons levé.
1: I remember when we were growing up.
0: Petit, papa me déconnu du proverbe sans pile.
1: My father used to use this idiom.
0: Bête qui pas jambé du feu.
1: Animals with tails don't skip fire. In other words,
0: bête qui gagne queue là, l'idée doit voler du feu.
1: They may skip the fire.
0: Ils même
1: les
0: voler, mais queue la boule.
1: But the tail will burn.
0: Donc l'obligé pas voler
1: so
0: du feu. Lorsqu'on son papa,
1: vous avez
0: responsabilité.
1: Quelque
0: bagage ou s'en fout ou même où t'es capable. Ou même où t'es
1: capable.
0: Moment de qui trace. Qui exemple. Qui impact. M'a quitté pour génération
1: capable.
0: Papa qui l'a eu.
1: The father's here.
0: Pas jamais oublier ça.
1: Never forget this.
0: Ce que le père fait en modération.
1: What the father does in moderation,
0: le fils fera.
1: The children will do
0: avec exagération.
1: With exaggeration.
0: Pas jamais oublier ça.
1: Never forget that.
0: Ce que le père fait avec modération.
1: What the father does with in moderation,
0: le fils fera.
1: The son will do
0: avec exagération.
1: With exaggeration.
0: David te gen Bathsheba.
1: David had Bathsheba.
0: Salomon gen 700 madame.
1: Solomon had 700 concubines.
0: Ce que le père fait avec modération,
1: moderation,
0: le fils fera avec exagération. C'est ça que fait l'or son papa.
1: Ou
0: obligé à veiller tout petit bagage dans la vie. Parce qu'on compte au cours chien, petit tout bras, 10 fois, 100 fois, puis gros chien là-dedans.

0: Some people are not ashamed or embarrassed about anything at all.
1: Quatrièmement, yon père, li discipliné.
0: He's disciplined.
1: Li discipliné.
0: He's disciplined.
1: Proverbes chapitre 3, verset 12.
0: Proverbs 12, 3,
1: il dit, car l'Éternel châtie
0: whom the Lord loves,
1: celui qu'il aime.
0: He corrects.
1: Comme un père châtie, comme un père, comme un père, l'enfant qu'il chérit. L'Éternel châtie ce qu'il aime.
0: Corrects those
1: père,
0: who he loves. A father,
1: yon papa,
0: a father,
1: il châtie,
0: il corrige,
1: il discipline. Ça veut dire,
0: when a nation has no father,
1: yon nation pa gen papa,
0: a nation has no father,
1: pa gen moun ki ka discipline,
0: no one can discipline no one.
1: Pa gen moun ki ka corrige,
0: no one can correct no
1: pa gen moun ki ka parle,
0: no one
1: avec personne nan peyi a.
0: Pa
1: gen voix ke moun ka kren nan peyi a. 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
2: 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Il suffit
1: de accompagner la radio. Si vous avez levé avec maman,
2: vous
1: devez nous faire compte des hommes
2: et référentiels.
1: Pendant là, les mamans sentent-ils bouter avec
0: eux.
1: Ils disent, c'est ça
0: fait.
1: Eh bien, je vais parler par rapport à vous. Depuis que maman dit, je vais parler par rapport à vous. Où qu'on est pour mettre de l'eau dans du verre. Mais là, yon nation pas de papa.
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0: When a nation falls in such a state, it's in chaos.
1: Et c'est ça qui a passé dans le pays d'Haïti konye.
0: That's what's happening in Haiti now.
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1: Mette de l'eau dans du vin.
0: Calm down.
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0: And for people to listen.
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0: It has no defense.
1: Il pas gain défense.
0: It has
1: défense.
0: No defense.
1: Personne
0: no,
1: pas défendre.
0: No one is defending.
1: Parce que you not job, yon papa c'est défendre.
0: Because one of the father's job is to defend.
1: That's how l'Éternel votre Dieu qui marche
0: the
1: devant
0: Lord,
1: toi.
0: The Lord your God who walks before you.
1: Qui marche devant vous.
0: Who goes before you.
1: Combattra lui-même
0: himself
1: pour vous.
0: He will fight for you.
1: Selon tout ce qu'il a fait pour vous.
0: According to all he had done for you.
1: Et puis il dit sous vos yeux en Égypte.
0: And
1: et puis il dit plus dans le désert où tu as vu que l'Éternel t'a porté comme un homme porte son fils pendant la route. Donc, yon père,
0: so, father,
1: il dit, bon Dieu, pour mettre pour nous dans le désert, il porte nous tant que yon petit.
0: Like
1: yon papa,
0: a father,
1: il défend petit.
0: Defends his child.
1: Yeah. Yon papa,
0: a father,
1: il défend famille.
0: Defends his family.
1: Le, yon monde qui n'a pouvoir.
0: When someone who is in power,
1: con cœur de père.
0: He has a father's heart.
1: Le rive non négociation, il pas vendre pays.
0: When he gets to negotiating, he doesn't sell the country.
1: Il pas vendre jeune.
0: He doesn't sell the youth.
1: Il pas vendre nation.
0: He doesn't sell the nation.
1: Parce que le considère tête comme un père de la nation.
0: He considers himself
1: mais nous pas des types de bonnes
0: but we don't have those types of people in our country.
1: Ou bien si nous gagnons.
0: Or if we do have them.
1: Très rare.
0: They're very rare.
1: Ils ont pas impliqué.
0: They're not involved.
1: Il pas un problème.
0: It gives trouble.
1: Et finalement et dernièrement, absolument dit ça.
0: I'll just say this.
1: Yon papa laisse yon héritage.
0: A father leaves an inheritance.
1: Il laisse yon héritage.
0: He leaves an inheritance.
1: Regardez qui ça la Bible dit.
0: Look at what the Bible
1: dans
0: says.
1: Proverbes chapitre 13 verset 22.
0: Proverbs 13 verse
1: l'homme
0: 22.
1: De bien a pour héritier
0: a good man leaves an
1: les enfants de ses enfants.
0: To his children's children.
1: L'homme de bien a pour héritier.
0: A good man leaves
1: anglais a dit l'homme de bien laisse un héritage
0: leaves an inheritance
1: pour les enfants de ses enfants.
0: For his children's children.
1: Le yon nation pas gain père.
0: When a nation has no father.
1: Ça veut dire chaque génération
0: that means each generation
1: recommencer.
0: Starts at ground zero.
1: Pas gain héritage.
0: There's no inheritance.
1: Pas gain héritage
0: there's
1: de
0: no
1: sagesse.
0: Of wisdom.
1: Pas gain héritage de projet.
0: No inheritance
1: pas gain
0: of
1: héritage
0: projects.
1: De richesse.
0: No inheritance
1: pas gain
0: of wealth.
1: Héritage d'onction.
0: No inheritance
1: chaque génération qui vient, tout le monde a recommencé encore parce que nation.
0: Because the nation.
1: Yon papa.
0: A father.
1: Yon papa.
0: A father.
1: Pas seulement travaille pour lui.
0: Doesn't only work for
1: yon
0: himself.
1: Papa.
0: A father.
1: Travaille pour le connaît. L'homme pas là.
0: Works to know when I'm not there.
1: Qui ça m'a quitté petit moi?
0: Where will I leave for my children?
1: Pour yon pas recommencer à zéro.
0: For them not to start at ground zero.
1: Imagine si chaque leader dans le pays d'Haïti dépense comme ça.
0: Oh, l'aime
1: pas sous pouvoir encore. Qui ça m'a quitté pour payer? Pour payer, pas recommencer à zéro. Éducation dépense comme ça. Ministre justice a dépense comme ça. Ministre travaux publics a dépense comme ça. Ministre santé a dépense comme ça. L'idée, l'aime pas là encore. Président dépense comme ça. Sénateur dépense comme ça. Imaginons qui côté pays d'Haïti t'habille. S'il te dit un monde qui te dit cœur de père. Et puis qui dit comme ça, qui ça m'a quitté?

0: une génération à venir.
1: Est-ce que nous commençons à me dire?
0: Do you understand what I'm saying?
1: Ok.
0: All right.
1: Je vais conclure avec ça.
0: I'll conclude with this.
1: Regardez Malachi.
0: Look at Malachi.
1: Je vais commencer avec bénédiction, mais je vais finir avec ça.
0: But I'm going to end with this.
1: Dans Malachi chapitre 4, verset 6.
0: Chapter 4, verse 6.
1: Regardez qui ça le dit.
0: Look at what the Bible says.
1: Il dit quoi ça me dit pour m'envoyer Élie avant la fin à des temps.
0: Send Elijah.
1: Et puis il dit il fera
0: days.
1: Retourner.
0: And he will turn.
1: Attendez oui.
0: Listen.
1: Il fera retourner.
0: He will turn.
1: Les cœurs des pères.
0: The hearts of the fathers.
1: Vers les fils.
0: To the children.
1: Et les cœurs des fils.
0: And the hearts of the children.
1: Vers leur père.
0: To their fathers.
1: Si pas de relation père fils.
0: If there's not a father son relationship.
1: Il dit mais qu'est-ce
0: qui va passer?
1: Si ça va faire.
0: If that's not done.
1: De peur.
0: For fear
1: que je ne vienne
0: that I will not come
1: et ne frappe
0: and strike
1: le pays
0: the earth
1: d'une malédiction.
0: With a curse.
1: Ça veut dire un pays
0: that means a country
1: côté pas gain des pères.
0: Where there are no fathers.
1: Son pays maudit.
0: Is a cursed country.
1: Maudit.
0: It's cursed.
1: Parce que tout le monde a vivre pour tête yo.
0: Because everybody's living for themselves.
1: Manger tout ça yo capable, prendre tout ça yo capable, mais pas des monde qui j'aime penser
0: no,
1: à demain, pas des monde qui penser à la grande famille, pas des monde qui penser aux autres.
0: Of others.
1: Yo nation côté le pagain des pères.
0: Where there are no fathers.
1: Son nation maudit.
0: Is a nation that is cursed.
1: Yo l'église.
0: A church.
1: Côté pasteur a pas pensé comme un père.
0: Il
1: pas comporté comme un père. Sur l'église qui maudit.
0: Is a cursed church.
1: Yon famille. Côté garçon qui a dirigé la famille. Et puis il pas pensé comme yon papa. Il pas mené famille comme un papa. Famille a maudit.
0: The family is cursed.
1: Donc chers amis.
0: So dear friends.
1: Dans fête des pères ça.
0: At the Father's Day celebration.
1: C'est l'opportunité que nous gagnons.
0: It's the opportunity we've been given.
1: Terminer avec un temps de prière.
0: I'd like to close with a time of prayer.
1: Hallelujah.
0: Hallelujah.
1: Temps de prière.
0: A time of prayer.
1: Temps de prière. Bam dion dernier bagage parce que ça est important.
0: Let me say one last thing because this is important.
1: Dans Eliakim, dans
0: Eliakim.
1: Retournez dans Ésaïe chapitre 21.
0: Go back to Isaiah 21.
1: Chapitre 22 verset 21.
0: Chapter 22. Vous mettez
1: dans moi dans 8 secondes encore. Dans 8 secondes. Il dit je lui dans 8 secondes. Ok, il dit, en ce jour-là, il dit, je le scindrai. C'est ça? J'appellerai mon serviteur Eliakim, je revêtrai la tunique, je scindrai la ceinture, je lui mettrai le pouvoir entre ses mains. Regardez ça, ça dit, il sera un père pour les habitants de Jérusalem et pour la maison de Juda. Et puis regardez ça, regardez ça, verset 22. Où est la puissance d'un père? La puissance d'un père. Il dit, puisqu'il sera un père, l'Éternel dit, puisque nous sommes un père, je mettrai sur son épaule la clé de la maison de David. Et comme père,
0: and as a father,
1: quand il ouvrira,
0: when he shall open,
1: nul ne fermera.
0: None shall shut.
1: Et quand il fermera,
0: and whatever he shuts,
1: nul n'ouvrira.
0: No one shall open.
1: Mais niveau d'autorité,
0: here's the level of authority
1: que bon Dieu bah, yon père,
0: that God gives to a father.
1: Ça veut dire, yon père dans yon famille,
0: a father in a family,
1: li ka ferme porte nan famille,
0: he could shut the door of a family
1: personne bah, ka
0: that no one could open.
1: Il ka ouvre porte que
0: and
1: personne
0: he could
1: bah, ka
0: open doors that nobody else could
1: shut. Yon père dans yon église,
0: a father of a church
1: des portes
0: could open doors
1: que personne bah, ka
0: that no one would be able to shut.
1: Ferme des portes
0: and he could shut doors
1: bah,
0: that no one would be able to open.
1: Yon père dans yon nation,
0: father of a nation,
1: il a ouvert des portes,
0: he can open doors
1: que personne baka,
0: that no one would be able to
1: close,
0: and he can shut doors
1: que
0: too that no one would be able to open.
1: M'partage verset ça,
0: I've shared this verse
1: parce que m'senti ça sous comme pour
0: because I feel it
1: terminé avec m'batabal
0: di, I wasn't going to say it,
1: m'senti le fort sous
0: but
1: coeur.
0: I feel it strongly on my heart.
1: Quelques là nous là,
0: there are some of you here,
1: quelques là nous,
0: there are some of you,
1: quelques là nous,
0: there are some of you,
1: nous bloqués dans la vie,
0: you've been stuck in life.
1: Parce que à un moment donné,
0: because at a given moment,
1: où t'es offensé yon père,
0: you offended a father.
1: Ou offensé yon papa.
0: You've offended a father.
1: Et qu'a papa biologique.
0: It may not have been your biological father.
1: Papa spirituel.
0: It may have been a spiritual father.
1: Il qu'a yon papa,
0: and it may have been a father, I don't know.
1: Au niveau communautaire ou bien national, ou bien
0: a
1: quartier côté.
0: Or in the neighborhood where you lived.
1: Même senti fort dans
0: but I feel it strongly in my heart tonight.
1: Ils disent là, y'a quelques monde qui bloquent, ou demandé tout prier côté blocage.
0: You're stuck, you're praying all the time, you're saying, where's this blockage? There are some of you here.
1: Vous avez offensé un père.
0: You have offended a father.
1: Peut-être c'est propre papa biologique.
0: It may have been your biological father in
1: peut-être
0: your house.
1: Peut-être c'est pasteur, l'église qu'on marche.
0: A pastor of a church you used to go to.
1: Peut-être c'était un notable.
0: Perhaps it may have been a dignitary in the city you lived in.
1: Mais l'or offensé un père.
0: But when you offend a father,
1: il a fermé des portes dans la vie.
0: It can shut doors in your life that no one will be able to open.
1: Ma terminé avec ça. M'pas m'ba témoigner ça déjà.
0: I believe I gave this testimony already, but I think it's worth telling you again.
1: Donc on Archbishop Duncan Williams, right?
0: Archbishop Duncan Williams.
1: Ça qui t'a fait ordination l'année dernière.
0: Who officiated my ordination last
1: Archbishop
0: year?
1: Archbishop Duncan Williams.
0: Archbishop Duncan Williams.
1: Il était jeune garçon au Ghana.
0: Young man in Ghana.
1: Il était en bas ministère Benson Idahosa.
0: He was under the ministry of Benson Idahosa.
1: Donc grand homme de prière.
0: A mighty man of prayer.
1: Et en Afrique.
0: In Africa.
1: Archbishop Duncan Williams.
0: When Archbishop Duncan Williams
1: commençait à développer au Ghana.
0: When he was developing in Ghana.
1: Et puis l'église li avin une plus grande église au Ghana.
0: And his church became one of the biggest church in Ghana.
1: Et puis il commençait sentir lié important.
0: And he felt important.
1: C'est un témoignage même que
0: lui-même. That's his own testimony.
1: Il commençait sentir important.
0: He started to feel important.
1: Et puis Benson Idahosa.
0: And Benson Idahosa.
1: Relel
0: called him
1: pour exhorter.
0: To exhort him.
1: Benson Idahosa relel pour exhorter.
0: Benson Idahosa called him to exhort him.
1: Mais Michel lui-même qui connaît le gros pasteur, gros prédicateur.
0: Big preacher, big pastor.
1: Benson Idahosa bas, etc.
0: Idahosa is calling him.
1: Je sais pas, voulait entendre Benson Idahosa.
0: He didn't want to listen to Benson Idahosa.
1: But Benson Idahosa dit, "Preach, qu'on pas voulait entendre."
0: Benson Idahosa says, "If you don't want to listen to me."
1: Il dit, "You on your own."
0: He says, "Upukonto mlageo."
1: Il dit, "L'el brale."
0: He says, "When was leaving?"
1: Il dit, "Quitte mele."
0: He says, "Who cares?"
1: Ou pas bon Dieu.
0: You're not God.
1: Et puis il dit l'aller.
0: He says he left.
1: Il dit.
0: He said,
1: L'el brale,
0: as he was leaving,
1: Benson Idahosa dit,
0: Benson Idahosa said,
1: puisque c'est sorti,
0: since that's what you said,
1: m'retire toute grâce qui était sous la
0: main. I remove all the grace that was in your life, on your life.
1: Même ce jeune garçon,
2: quand je suis abandonné, maltraité, découragé, humilié,
1: après Benson Idahosa,
0: after Benson Idahosa,
1: fin prononcer parole ça sous la
0: main, these words over his life.
1: Premier bagage qui était bah monsieur,
0: the first thing that happened,
1: famille t'a marché. Bien.
0: His family was doing great.
1: On déblosa pété dans famille.
0: A commotion broke out in the family.
1: Divorce entre.
0: Divorce came in.
1: Deuxième bagage qui commence qui vient arriver.
0: Second thing that happened.
1: Monsieur vient ici.
0: He came here in the US.
1: Et puis lina aéroport.
0: He was in the airport.
1: Lina aéroport la passé dans aéroport.
0: He was going through an airport.
1: Vous songez longtemps
0: you remember on te
1: quand dit pas son mallette pour moi.
0: Somebody could say take it, my suitcase.
1: Nous songez longtemps
0: you
1: on
0: va
1: on get a guy qui sa mallette dit on passe avec ça
0: pour passer. Take it. You take it.
1: Vous monde qui m'a déboule pas son mallette pour lui, il passe mallette là.
0: And he took the suitcase with him.
1: Et puis passer le passer mallette là, je viens joindre que monde dans cette drogue monde dans te mettre la mallette.
0: Person was a drug dealer with drugs in the suitcase.
1: FBI la gué dans commission.
0: FBI was searching after him.
1: Ça veut dire l'état la gué dans commission.
0: The state was after him now.
1: De le bagage ça devine rivé.
0: From the time that happened,
1: je viens perdu toute grâce. Toute grâce. Pas bon l'église qui invite
0: no church invited him to preach anymore.
1: Il fut tant monsieur était là dans Fort Lauderdale.
0: There was a time he was here in Fort Lauderdale.
1: Et puis il dit qu'un jour mais il pas jamais fait aucune connexion.
0: But he never made the connection.
1: Il dit la ville.
0: He said his life
1: tombé à zéro.
0: Fell down to zero.
1: Et puis il dit qu'un jour.
0: He says one day.
1: Qu'un réunion qu'a fait.
0: A meeting was happening.
1: De prière.
0: A prayer meeting.
1: Et puis un élément venu c'était un prophète que le dit.
0: A man came, he was a prophet.
1: Il a prié pour différents
0: monde. He was praying for different people.
1: La prophétiser puis la prier pour différents
0: monde. And praying for different people.
1: Et puis Archbishop Duncan Williams dit comme ça,
0: dans temps ça le jeune garçon. He was a young man.
1: Là il vient devant monsieur pour prier pour lui.
0: He came before the guy to pray for him.
1: Dans moment élément bras longé mais pour prier pour lui.
0: By the time the prophet was going to lay hand on him and pray for him.
1: Élément qu'a ben lui dit bon Dieu dit pas manyo.
0: God told me not to touch you.
1: Monsieur m'a dit qui ça passé.
0: He said what happened?
1: Au fait là dit m'pas pour qui ça.
0: I don't know why.
1: I
0: don't know why. But God told me not to touch you.
1: Donc il dit m'pas prier sur ça.
0: I'm going to pray about that.
1: Et puis demain soir.
0: And tomorrow night I'll give you the response.
1: So Michel Lakali.
0: So he went home.
1: The
0: prophet went home.
1: Et puis demain soir là monsieur retourne dans la réunion de prière.
0: Came back to the prayer meeting.
1: Homme de Dieu a dit hier soir
0: j'ai prié. Last night I prayed.
1: Et puis bon Dieu dit m'comme ça.
0: And God told me
1: tout ça qu'a pris vos dans la vie.
0: Everything that's happening in your life now.
1: C'est parce que vous avez offensé un père.
0: You offended a father.
1: Il y a un père qui t'a maudit.
0: There's a father who cursed you.
1: Et qui fermait van grâce dans la vie.
0: And shut down the grace of your life.
1: Des années.
0: After many years.
1: pour la première fois.
0: Is it for the first time?
1: Il fait connexion.
0: They made the connection.
1: Ça passé dans la vie.
0: What happened in his
1: dans
0: life?
1: Mariage,
0: his marriage.
1: Dans ministère.
0: In his ministry.
1: Dans toute bagage.
0: And everything else.
1: À parole, il te dit
0: because
1: Benson
0: of the
1: Idahosa.
0: That he had told Benson Idahosa.
1: Monsieur Rele, Benson Idahosa était Nigeria.
0: Benson Idahosa was in Nigeria.
1: Vraie histoire que m'a parlé.
0: True story, I'm telling you.
1: He
0: called Benson Idahosa in
1: Nigeria. Benson Idahosa didn't take
0: his call.
1: He called
0: several times. He didn't respond.
1: He
0: had come to learn
1: that
0: Benson Idahosa would come to preach in Manhattan.
1: Monsieur dit, he said, hotel.
0: He waited at the hotel.
1: L'Alton, hotel.
0: He waited at the hotel.
1: Côté Benson Idahosa
0: terité. Where Benson Idahosa stayed.
1: Benson Idahosa.
0: He said when Benson Idahosa
1: sorti dans hotel
0: was coming out of the hotel.
1: Archbishop Duncan Williams.
0: Archbishop Duncan Williams said this. He said.
1: Lizzy.
0: He said.
1: La rue Manhattan.
0: In the middle of the street in Manhattan.
1: Monsieur dit à genoux devant Monsieur la rue Manhattan.
0: Down to his knees before Benson Idahosa. Lui
1: seulement dit trois mots.
0: He just said three words.
1: Grace. Grace.
0: Grace.
1: Grace.
0: Grace.
1: Grace.
0: Grace. Grace.
1: Et puis il dit Benson Idahosa
0: and he said Benson Idahosa
1: même parlé avec.
0: Didn't even say a word to him.
1: Benson Idahosa,
0: Benson Idahosa kept walking.
1: Satan,
0: he said, Satan,
1: get your hand off my son.
0: Et puis il dit
1: Michel Perry. And
0: he said he kept walking.
1: Monsieur dit, élément qui me dit ça, c'est gardez-le, ouais, qu'est-ce FBI qui te gagne là?
0: You drop? They dropped it?
1: Nous, t'as les abdi là.
0: Qu'est-ce
1: FBI la drop?
0: The FBI case
1: ministère,
0: was
1: monsieur, remonté encore.
0: Ministry was restored.
1: Et dans le moment que ma parole avant là, monsieur, c'est une figure qui est plus prestigieuse.
0: The most prestigious figure.
1: Non seulement en Afrique, mais
0: in Africa,
1: un peu partout à travers le monde, il y a le christianisme.
0: 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When the Bible says a man, a father, he has the ability. Whether it's your biological father, or your spiritual father, or a father of a nation, a father has the ability to shut doors that no one will be able to open. And he has the ability to open doors that no one will be able to shut. There's some of you here tonight for this Father's Day. Perhaps you never spoke to your father. It's been a while. For what your father had done. For what he had told you. Tonight. You need to make a phone call. Or you need to send a text. There's some of you
1: who peut-être avant quitter l'église.
0: Perhaps before you left the church, you were going to a church.
1: Avant te quitter.
0: Before you leave, left
1: peut-être
0: it.
1: Peut-être t'es offensé.
0: Maybe you had offended.
1: Leader spiritual ça.
0: That spiritual leader.
1: Peut-être t'es fait sûr, c'est vrai.
0: Maybe he didn't speak well.
1: Peut-être t'es grand, pile défaut, c'est vrai.
0: Maybe he had lots of flaws.
1: Mais à l'offensé.
0: But to be offensive. Let me tell you this.
1: Attendez.
0: Listen.
1: Destiné.
0: Your destiny.
1: Scellé.
0: Is sealed.
1: Jouer nudité papa.
0: The day you see the nudity of your father.
1: Destiné.
0: Your destiny.
1: Scellé.
0: Is sealed.
1: Jouer nudité papa.
0: The day you see your father's nakedness.
1: Ça veut dire?
0: You know what that means?
1: Noé était trois petits garçons.
0: Noah had three sons.
1: Cam, Sem, avec
0: Japheth. Shem and Japheth.
1: Trois petits garçons.
0: Three sons.
1: Destiné monsieur ça yo déterminé et scellé.
0: Their destiny was sealed and determined the day they saw their father naked.
1: Cam
0: saw his father nakedness. He laughed. And he was joking. Oh, look at my father, he's naked.
1: Et puis la Bible dit, Shem et Japheth, même y allait pas derrière.
0: Now, Shem, he took some cloth and covered his father.
1: Ce jour-là,
0: that day,
1: destiné Sem déterminé.
0: Sam's destiny was sealed.
1: Destiné Japheth déterminé.
0: Japheth's
1: et destiné Cam déterminé.
0: And Cam's was
1: determined.
0: He said, Sam, Japheth you're blessed. Japheth,
1: parce
0: you're
1: découvrir
0: because
1: de la
0: you
1: père.
0: Covered your father's nakedness.
1: Ou même moi, maudit,
0: Sam,
1: maudit seront, tu seras les, qui ça te dit comme ça? Maudit soit Canaan, fils de Cam.
0: Canaan,
1: c'était fils de Cam.
0: Canaan was a son of
1: By the way, c'est pas Cam non qui maudit.
0: It's not Cam that was cursed.
1: Cam
0: it was his sons who were cursed.
1: Pito c'est Cam qui était maudit.
0: It better have been him who cursed.
1: Because if I did something,
0: I would never want to do.
1: Jamais voulu.
0: Never want.
1: Pour malédiction à t'tomber sur petit.
0: For the curse to follow my children.
1: Pito tombe sur moi et moi
0: qui fais. It would have been better. I was the one who was guilty.
1: Ça veut dire ça t'es pire.
0: It was worse.
1: Que si c'est Cam qui était maudit.
0: That it was Cam that was cursed.
1: Qu'il soit l'esclave.
0: Maybe slave.
1: Des esclaves de ses frères.
0: Slave to your brothers.
1: Ce jour-là.
0: That day.
1: Destinée ou déterminée.
0: Your destiny is sealed.
2: You know what that means?
0: Everyone, when you're growing up, when you have a father in your life, when you're just growing up, you see your father as a perfect person. But when you start to grow up, there's a point
1: where
0: you start to see your father's weaknesses. The day you see your father's weakness,
1: that's
0: the day that your future is determined.
1: Joue à l'école.
0: The day you go to school and you realize
1: que papa a fait surette,
0: that
1: your father
0: can't speak well and you didn't see
1: him before. Joue,
0: the day that you notice that
1: c'est he's illiterate,
0: that's the day that your future is sealed.
1: Jouer nudité de votre père.
0: Day you see your
1: que c'est père biologique, que c'est père spirituel, que son autre père.
0: Jouer nudité. The day you see his
1: nakedness.
0: The way you react.
1: Par rapport à soi.
0: About what you've seen.
1: Déterminé.
0: Will determine.
1: Pour toi privé dans la vie.
0: How far you get in life.
1: So faites attention.
0: So be careful.
1: There
0: are some of you here.
1: Bonjour.
0: There's a day.
1: Vous avez vu les faiblesses de votre père.
0: You had seen your father's weaknesses.
1: Peut-être un père biologique.
0: Maybe a biological
1: father. Un père spirituel.
0: Or a spiritual father.
1: Peut-être un père de la communauté.
0: Maybe a father of a community.
1: Qui réaction t'es fait par rapport à
0: what
1: ça?
0: What was your reaction about that?
1: Et ça a un gros poids sur l'avenir.
0: And it carries a huge weight on your future. A huge weight on your future.
1: M'espérer à soir.
0: I'm hoping tonight.
1: Que n'ap vin gen on. Église,
0: that we would have a church,
1: communauté,
0: a community
1: qui commençait à honorer les pères.
0: Who starts to honor the fathers.
1: M'espérer nous commencer une communauté comprendre l'importance des pères.
0: I'm hoping we have a community that understands the importance of fathers and to start to honor them in the house,
1: dans l'église,
0: in the church,
1: dans la communauté.
0: In the community.
1: Parce que nous disons pas des pères.
0: We say we don't
1: mais songez, toutes sont honorées ou attirées, toutes sont méprisées ou rejetées. Si nous continuons à mépriser les pères, nous ne pas jamais des pères. Mais si nous commençons à honorer les pères, les pères biologiques, les pères spirituels, les deux, trois grands pères que nous avons dans la communauté, que nous avons dans la nation, deux, trois grands pères, si nous commençons à honorer,
0: ils vont multiplier.
1: Donc, à soir, pendant nous allons faire prière de repentance, avant.
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0: give you a chance to send a text. 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
1: one.
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1: après nous finissons font prière de repentance.
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1: I want you to call the fathers.
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0: fathers.
1: Avant journée a fini, avant soirée a fini.
0: Before the night is over.
1: In the hour that's
0: left.
1: Si c'est papa biologique ou après les papa biologique. Si c'est un père spirituel, honorer un père spirituel. Si c'est un père de la communauté, de la nation,
0: yon
1: moun k'ap fè bon travail.
0: He's doing good works.
1: Dans communauté ou dans nation. Voyons mot d'encouragement pour lui.
0: To him.
1: Get des anciens pasteurs.
0: There's some elderly pastors that we have in the community.
1: Get des anciens pasteurs nous dans la communauté.
0: Elderly pastors we have in the community.
1: Qui a travaillé dans la communauté ça pendant longtemps.
0: For a long time in the community.
1: Relais ses pères dans la communauté.
0: Fathers of the community.
1: En pile fois anciens pasteurs.
0: Oftentimes the ex-pastors.
1: Jeune pasteur qui a vini,
0: ils ont
1: dénigré anciens pasteurs.
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1: pas parler avec même formation.
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1: All the blockages.
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1: Black clouds.
0: Qui était sous la vie.
1: That were upon your life.
0: À cause de yon bagage.
1: Because of something.
0: Yon dérespect.
1: A disrespect.
0: À l'égard d'un père.
1: About a father.
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0: 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Seigneur, nous remercions. 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
0: 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Au nom de Jésus. Message qui est très important pour Dieu.
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2: 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Connectez demain, si Dieu veut, à 2h, nous avons prière avec la France. à 5h, n'a pas prié à n'a pas premier service nous pour journée avec Cap Haïtien et Boston encore demain soir n'a pas nous là. 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Alléluia. Alléluia. Gloire à Dieu. Seigneur, nous remercions. Seigneur, nous bénissons. 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Seigneur, nous demandons de lever pères, non seulement dans la famille, nous, dans l'église, nous, aussi dans la communauté, nous, dans le pays, nous, au nom de Jésus de Nazareth. 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Que l'Éternel te bénisse et qu'il te garde. Que l'Éternel tourne sa face vers toi et qu'il te bénisse. Que l'Éternel fasse luire sa face sur toi et qu'il t'accorde la paix. Allez en paix, que le Seigneur vous bénisse.
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Cher ami, la vie de prière puissante. 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Ézéchias. 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

0: forme?
1: Tout à fait.
0: Comme je vous dis, plusieurs bails qui passent dans la zone qui ne va pas être contrôlée.
1: Et je dis à la même maison qu'on est côte bas dans ça passé. Montez-nous sur photo de moi.
0: Vous
1: pas
0: là, non?
1: Pas
0: dis-moi exactement ça
1: qui
0: passe
1: là. Dame, ça dit que maman est en
2: train
1: de faire.
0: Mais ça,
2: c'est la même chose.

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2: 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Mais le gros problème, c'est que le pari personne pour le quitter trône dans bail. Donc ça veut dire, monsieur, gros problème. Non. Eh bien, là. Et ça qui est intéressant, son simple prière. Lui seulement dit l'Éternel, eh bien, songez comment marcher devant dignité et intégrité de cœur. Et même moment, l'Éternel. Il quitte Kaïla. Esaïe, retournez, cassez, coupe, tournez. 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Quel t'es pour bon Dieu. 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Zèle t'es pour bon Dieu. L'été manifesté de deux manières. Premièrement, Ezekias t'es priorisé, bon Dieu n'attend. L'idée priorisée, bon Dieu n'attend. La Bible dit le Ezekias.

0: Dans verset 3, placé devant Galates chapitre 5, gloire à Dieu, Matthieu chapitre 13, nous allons lire trois petites portions bibliques. D'abord, Jérémie 4, nous bénissons à soi encore une autre fois pour présence vivante li dans le temps. Nous dit toute gloire, c'est pour lui. Car ainsi parle l'Éternel aux hommes de Juda et de Jérusalem.
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0: Défrichez-vous un champ nouveau. Et ne semez pas parmi les épines. Galates 5, verset 19, 21 à 21. Or, les œuvres de la chair sont évidentes. Ce sont la débauche, l'impureté, le dérèglement, l'idolâtrie, la magie, les rivalités,

0: Les querelles, les jalousies, les animosités, les disputes, les divisions, les sectes, l'envie, l'ivrognerie, les excès de table et les choses semblables. Je vous dis d'avance, comme je l'ai déjà dit, que ceux qui commettent de telles choses n'hériteront point le royaume de Dieu. Amen. Matthieu 13. Nous allons lire à partir du verset 24. On lit ça. Matthieu 13. Il leur proposa une autre parabole. Et il dit, le royaume des cieux est semblable à un homme qui a semé une bonne semence dans son champ. Mais pendant que les gens dormaient, son ennemi vint, sema des livrets parmi les blés et s'en alla. Lorsque l'herbe eut poussé et donné du fruit, l'ivraie paraît aussi. Les serviteurs du maître de la maison vinrent lui dire, « Seigneur, n'as-tu pas semé une bonne semence dans ton champ? D'où vient donc qu'il y a des livrets ?» Il leur répondit, « C'est un ennemi qui a fait cela. » Et les serviteurs lui dirent, « Veux-tu que nous les allions l'arracher ?»« Non, dit-il, de peur qu'en arrachant l'ivraie, vous ne déraciniez en même temps le blé. » Amen. Nous saluons encore l'autre fois le nom de Jésus. 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Un jeune homme levé dans le ministère, marié, réglé tout à fait dans le ministère. 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Les TDT, vous voulez dire les Timothées du dernier temps. 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
3: 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Dans Jérémie chapitre 4, dans verset 3, placé devant Galates chapitre 5, gloire à Dieu, Matthieu chapitre 13,

0: 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Pour nous capable mieux comprendre sujet a, n'a font lecture jodi a qui va permettre nous mettre inquiétude là dans contextualisation li pour nous capable mieux comprendre étude là. N'a parlé de l'inquiétude. Gloire à Dieu. Nous allons faire une lecture dans Matthieu 6 à partir du verset 24. Matthieu 6, verset 24. Parole l'a dit, nul ne peut servir deux maîtres, car ou il haïra l'un et aimera l'autre, ou il s'attachera à l'un et méprisera l'autre. Vous ne pouvez servir Dieu et mammon. C'est pourquoi je vous dis, ne vous inquiétez pas pour votre vie, de ce que vous mangerez, ni pour votre corps, de quoi vous serez vêtus. La vie n'est-elle pas plus que la nourriture, et le corps plus que le vêtement? Regardez les oiseaux du ciel, ils ne sèment ni ne moissonnent, et ils n'amassent rien dans des greniers, et votre Père céleste les nourrit. Ne valez-vous pas beaucoup plus que qui de vous par ses inquiétudes peut ajouter une coudée à la durée de sa vie? Et pourquoi vous inquiétez au sujet du vêtement? Considérez comment croissent les lis des champs. Ils ne travaillent ni ne filent. Cependant, je vous dis que Salomon même, dans toute sa gloire, n'a pas été vêtu comme l'un d'eux. Si Dieu revêt ainsi l'herbe des champs qui existe aujourd'hui et qui demain sera jetée au four, ne vous vêtira-t-il pas plus, à plus forte raison, gens peu de foi? Ne vous inquiétez donc point et ne dites pas, que mangerons-nous, que boirons-nous, de quoi serons-nous vêtus? Car toutes ces choses, ce sont les païens qui les recherchent. Votre Père céleste sait que vous en avez besoin. Cherchez premièrement le royaume et la justice de Dieu, et toutes ces choses vous seront données par-dessus. Gloire à Dieu, gloire à Dieu. Bien-aimés, je vous dis, comme nous dit, nous allons étudier inquiétude. Qui est-ce que l'inquiétude là est? Inquiétude, c'est un état affectif causé par la crainte, un état affectif causé par l'appréhension, l'incertitude, le souci, le malaise, un malaise, la peur, la préoccupation. État affectif causé par crainte, appréhension, incertitude, souci, malaise, peur ou préoccupation. Une définition que nous baille du mot inquiétude, c'est appréhension. Et nous allons chercher définition d'appréhension. Nous joignons que appréhension, c'est la crainte d'un danger futur. Appréhension, la crainte d'un danger futur. Et une autre définition aussi que nous baille, c'est l'incertitude. Incertitude, c'est quoi? Caractère de ce qui est incertain. Incertitude, caractère de ce qui est incertain. État plus ou moins préoccupant de quelqu'un qui est dans l'attente d'une chose incertaine. Je reprends. C'est l'état plus ou moins préoccupant de quelqu'un qui est dans l'attente d'une chose incertaine. L'inquiétude est un état de malaise ou d'appréhension causé par l'incertitude. Les nous connaissons qui ça, qui peut arriver. Donc, nous tombons inquiétés, non. Nous avons dit premièrement que l'inquiétude réside dans le cœur. Nous passons deux bonnes semaines à étudier le cœur de l'homme, c'est-à-dire l'homme intérieur. Donc, nous connaissons que l'homme intérieur, c'est partie spirituelle, ça que nous bakawaya. Et nous parlons du cœur de l'homme. C'est pas l'organe physique, mais nous parlons de l'organe, le cœur, plutôt le cœur spirituel, l'homme spirituel. Dans Proverbe 12, verset 25, parole bon Dieu déclarée.
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0: 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L'inquiétude dans le cœur de l'homme là-bas, mais une bonne parole le réjouit. Et la version créole là dit, tête chargée, crasée, courage au monde, mais une bonne parole fait que le content. Proverbe 12, verset 25, tête chargée, craser courage au monde, mais une bonne parole fait que content. Dans l'étude que nous sommes fait, pardon, dans la lecture que nous sommes fait dans Matthieu 6, là, nous prenons quelques causes de l'inquiétude que nous trouvons, bien plus que ça, mais nous prenons chercher quelques causes de l'inquiétude. Premièrement, on a dit la nourriture et le vêtement. Ça n'a pas mangé, ça n'a pas boire. Façon n'a pas habillé, rad pour nous mettre, souliers pour nous mettre en pied, ça qu'on arrive à causer inquiétude. Parole bon Dieu déclarée dans Matthieu 6, verset 25. C'est pourquoi je vous dis, ne vous inquiétez pas pour votre vie, de ce que vous mangerez, ni pour votre corps, de quoi vous serez vêtus. La vie n'est-elle pas plus que la nourriture? Et le corps plus que le vêtement. Bien-aimé, Jésus a parlé. Jésus dit qu'on ne s'est pas inquiété nous pour la vie, nous, de ça nous pourrons le manger, ni de ça comment nous pourrons l'habiller. Ça n'a pas mis sous corps nous. Ça n'a pas inquiété nous si nous ne mangeons nous pas vivre. Ou bien qui ça nous pourrons le mettre pour nous couvrir corps nous, pour nous couvrir nous dites nous qui côté nous pourrons jouer une rade pour aller à la graduation ça. 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Jésus dit quoi ça que est-ce que la vie pas plus que manger? Est-ce que quoi pas plus que rad que n'a mettez sous lien? Et dans verset 28 là, il dit et pourquoi vous inquiétez au sujet du vêtement? Il dit pour qui ça n'a inquiété nous comme ça pour faire rad? Pour qui ça pour nous tracasser tête nous comme ça pour bagarre nous mettre sous corno? Il dit considérez comment quoi les lits des champs, ils ne travaillent ni ne filent. Il dit dans verset 29 là, cependant je vous dis que Salomon même dans toute sa gloire n'a pas été vêtu comme l'un d'eux. Là fait référence au roi Salomon. Dans toute sa richesse, dans toute sa grandeur, dans toute sa splendeur qui te gain en pillage, te kon bien habillé. Salomon te toujours chic-choc. Et Seigneur a dit, même Salomon, il dit, nous pas qu'on garde fleurs ça, nous pas qu'on garde fleurs ça qui a grandi dans le jardin, dans la géo. Li prend fleurs, n'importe qui fleur t'apprend. 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Et Jésus dit dans verset 29 de Matthieu 6 même Salomon dans toute gloire li pa t'habiller kon yon la dan yo lo gade pour Jean fleur au belle ki tissu l'homme ka fait ki ka comparé avec fleur yo ki modis ki tailleur qui capable font vêtements aussi bien présentés que fleurio que bon Dieu créé avec propre main pâle. Il dit dans verset 31 ne vous inquiétez donc point et ne dites pas que mangerons-nous, que boirons-nous, de quoi serons-nous vêtus. Bien-aimés dans le Seigneur, moi ensemble avec parfois nous inquiétons nous pour trop bagaille. Dans Matthieu 6 dans verset 26, il dit, regardez les oiseaux du ciel. Ils ne sèment ni ne moissonnent. Ils n'ont pas semé, ils n'ont pas récolté. Et ils n'amassent rien dans des greniers. Et votre Père céleste les nourrit. Ne valez-vous pas beaucoup plus qu'eux? Nous, à ces oiseaux, à ces corneilles-là, Les nous garder nous elle tout petit bien-aimé. Li pas planté, li pas récolté, li pas gagne manger, li mettait dans dépôt, mais bon Dieu prend soin. Et nous lire dans Luc 12 verset 23. Parole bon Dieu qui dit la vie est plus que la nourriture et le corps plus que le vêtement. La vie a plus valeur que manger n'a manger et corps a plus valeur que rad n'a mettait sous lit. Donc nous connaissons la vie a nous toujours apéqueté nous pour manger, ça ne va manger. 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Et n'a pas un deuxième sujet d'inquiétude que nous trouvons dans le texte que nous t'lia, c'est l'avenir. Dans Matthieu 6 verset 27, parole mon Dieu déclaré qui de vous par ses inquiétudes peut ajouter une coudée à la durée de sa vie? Qui est-ce monde à cause soit inquiété ou capable ajouter un an sous la vie ou qu'a ajouter 3 mois sous la vie ou qu'a ajouter un jour sous la vie ou qu'a ajouter une seconde parce qu'on t'inquiété? 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Non, nous pas capable, nous pas ajouter rien. Et dans Matthieu 6 verset 34, Jésus a continué, il dit: ne vous inquiétez donc pas du lendemain, car le lendemain aura soin de lui-même. À chaque jour suffit sa peine. 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
0: 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Et puis, les dissiper inquiétude là. Première solution que nous joignons dans la Bible pour nous porter sous affaire inquiétude, c'est pour nous rejeter complètement. La Bible encourage nous, il faut bannir l'inquiétude. Première solution pour l'inquiétude, il faut bannir l'inquiétude. Bannir, c'est rejeter, c'est écarter ce qui est jugé mauvais. Et inquiétude n'est pas une bonne chose. Donc, bien aimé, c'est pour nous bannir l'inquiétude. Il faut bannir l'inquiétude. Et qui côté nous joindre une idée, bannir l'inquiétude dans la Bible? Dans Ésaïe 54, verset 14, nous lis parole ça. Tu seras affermi par la justice. Tu seras affermi par la justice. Bannis l'inquiétude, car tu n'as rien à craindre. Et la frayeur, quand elle n'approchera pas de toi. Tu seras affermi par la justice. Bannis l'inquiétude, car tu n'as rien à craindre. Et la frayeur, quand elle n'approchera pas de toi. Moi-même avant, nous toujours chanter. Et mon cœur n'a rien à craindre, puisque tu me conduiras. Je te suivrai sans me plaindre, en m'appuyant sur ton bras. Et mon cœur n'a rien à craindre. Bien-aimé, nous pas gagné pour nous craindre. Je dis à chasser inquiétude là, avec tout ça qui a fait nous inquiéter là. Tu ne mourras pas, tu vivras et tu raconteras bientôt les œuvres de l'Éternel. Retiens dans le cœur ça qui a fait inquiéter là. Bien-aimé dans le Seigneur, et bientôt, nous va raconter la gloire de Dieu. Et parole, bon Dieu aussi déclarée dans Ésaïe 41, verset 10. Ne crains rien. Car je suis avec toi. Ne promène pas des regards inquiets. Car je suis ton Dieu. Je te fortifie. Je viens à ton secours. Je te soutiens de ma droite triomphante. Oh, Seigneur, m'encourager, peuple, il y a. Il dit, ne crains rien. Ou pas besoin de peur. Car je suis avec toi. C'est la présence même de Dieu. Il dit, ne promène pas des regards inquiets. Pas garder à droite à gauche pour promener des regards inquiets chargés d'inquiétude. Il dit car je suis ton Dieu, faut songer qui est-ce qui bon Dieu, le Dieu créateur, le Dieu vivant. Il dit, je te fortifie ma bonne force. Je viens à ton secours. Alléluia, un secours qui ne manque jamais dans la détresse. Il dit, je te soutiens de ma droite triomphante. Donc, première solution que la Bible bande nous pour afin qu'étude, c'est bannir, éradiquer, rejeter, écarter complètement l'inquiétude. Il faut bannir l'inquiétude. Et deuxièmement, n'a dit, il faut croire en Dieu. Il faut croire en Dieu. Et qui compte nous joindre idée ça dans la parole, bon Dieu? Dans Jean 14, verset 1er, Jésus déclare que votre cœur ne se trouble point. Croyez en Dieu et croyez en moi. Dans la version créole, Jésus dit yo, pas quitter bagay sa yo, tourmentez nous. Mettez confiance tout dans bon Dieu. Mettez confiance tout dans moi tout. C'est pour nous faire bon Dieu confiance. C'est pour nous croire dans bon Dieu. C'est pour nous croire dans Jésus. 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Nous commençons pour quelques solutions bibliques à l'inquiétude. Nous disons premièrement, il faut bannir l'inquiétude. Deuxièmement, il faut croire en Dieu. Il faut bannir l'inquiétude. Nos bons versets de référence, Ésaïe 54, verset 14, Ésaïe 41, verset 10. Il faut croire en Dieu. Jean 14, verset 1er, Marc 11, verset 22. 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

0: l'honneur pour nous recevoir Frère Johnny dans le message du jour ce matin. Levez-moi seulement pour dire l'esprit contrôle la chair. Dis la chair descend, Jésus monte. Au nom de Jésus.
1: 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On nous dit béni soit l'Éternel. Béni soit l'Éternel.

Jésus, Seigneur, qui me met en pile. Oh Dieu, papi, t'en prie, dans la minute ça, saisis l'esprit nous. Déshabillez de la chair, déshabillez du sang, habillez-nous avec pouvoir, avec autorité.

0: 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Le texte que nous voulons lire ensemble avec nous, c'est dans le livre Genèse, chapitre 19, verset 14. Genèse, chapitre 19, verset 14. L'eau sortit et parla à ses gens qui avaient pris ses filles. Lèvez-vous, dit-il, sortez de ce lieu, car l'Éternel va détruire la ville. Mais aux yeux de ses gens, il parut plaisanté. Parole bon Dieu. 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
0: Parole Seigneur. Ça, c'est un texte que nous lisons. C'est un peu le monde qui connaît l'histoire de l'eau. Côté Abraham, tu as l'eau. À Sodome et Gomorre. Mais, bon Dieu, tu as une mission qu'elle t'a voué deux anges à le faire pour que tu puisses retirer l'eau, Sodome et Gomorre. Dans le texte que nous lisons là, l'eau parlait ensemble avec Marie, petite fille, qu'elle te gagné. Il dit, Marie, petite fille, yo, on nous quitte Sodome et Gomorre. Mais Marie, petite fille, yo, dans les yeux, yo pensait que l'eau, c'est plaisir qu'elle a point. Yo pas obéi ça, aucune importance. Eh bien, c'est comme ça. 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Comme messieurs t'attendent, Zanjo prend l'eau, prend main et puis mettez l'eau dehors avec petite fille. Ça, c'est une belle histoire que nous voyons dans Genèse chapitre 19. 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Ça fait Abraham mal. 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Quatre monde. 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Non, j'ai Marie, mesdames, c'est plaisanterie qu'elle a fait. 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
0: 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Verset 16. Car le Seigneur lui-même a un signal donné à la voix d'un archange et au son de la trompette de Dieu descendra du ciel et les morts en Christ ressusciteront premièrement. Ensuite, nous les vivants qui serons restés, nous serons tous ensemble enlevés avec eux sur des nuées à la rencontre du Seigneur dans les airs. Et ainsi, nous serons toujours avec le Seigneur. Consolez-vous donc les uns les autres par ces paroles. Bon Dieu bénis-nous.
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0: C'est une bonne nouvelle parce que nous-mêmes nous parlons avec le Seigneur dans les airs. 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

parole ou qui est force toujours cruelle, non? 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

0: Alléluia.
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0: Psaume 138, le verset 7 à la gloire de Dieu. Psaume 138, verse 7, in the name of Jesus Christ. Hallelujah. Psaume 138, le verset 7 à la gloire de Dieu. Glory to God. Nous allons faire la lecture en français et ensuite en anglais. Psaume 138, le verset 7. La parole déclare: quand je marche au milieu de la détresse, tu me rends la vie. Tu étends ta main sur la colère de mes ennemis et ta droite me sauve. 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

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Vous serez haïs de tout à cause de qui ça de mon nom. Mais celui qui persévérera jusqu'à la fin sera qui ça? Sauvé. 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

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Regardez, dans Luc chapitre 19, le verset 43, regardez ça, il dit. Attendez, oui. Il dit, il viendra sur toi des jours où tes ennemis t'environneront. De trancher, te t'enfermeront et te serreront de toutes parts. 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